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La famille Shabani Mudama a la profonde douleur d'annoncer le décès de leur père, grand-père et oncle Shabani Mudama Luambo. Né le 3 octobre 1955 et décédé le 3 septembre 2026. Programme des obsèques mardi 8 septembre, veillée funèbre à son domicile 6 avenue Georges Défaut, numéro 06K. Mercredi 9 septembre, 6h30, levée du corps à la morgue de l'hôpital provincial général de référence de Bukavu. 7h30, messe à la chapelle de l'hôpital général. 9h30, départ pour l'enterrement à Mwéché-Lourala. 12h, enterrement. 14h, retour à Bukavu. 16h, bain de consolation et levée de deuil à son domicile. 6 avenue Georges Défaut, numéro 06K. Pour la famille, un membre signe le présent communiqué. 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

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La famille Massoudi Balola Evarista le profond et la mort de son épouse, maman grand-mère, maman Angèle Bilembo Ferouzi, mort survenue ce lundi 7 septembre à 5h du matin à Bukavu, suite à une courte période de maladie. Que la triste nouvelle parvienne à ses enfants, frères, sœurs, oncles, amis et connaissances. À ses enfants se trouvant à Kinshasa, Lubumbashi, Kisangani, Kalima est en Tanzanie, son frère colonel Ferouzi Henri s'est trouvé à Kinshasa, à toute la famille Ferouzi à Bukavu et partout ailleurs, à tous les agents de l'inspection de l'agriculture à Bukavu, à toute la communauté Lubabu, Lusulega s'est trouvé à Bukavu et partout ailleurs, à tous les chrétiens de la Chirika bienheureuse à Noirite et tous les charismatiques de la paroisse Saint-Pierre Claver de Ngouba à Bukavu. Le 2 septembre, domicile de la famille Massoud Evariste sur avenue Rambo 2, juste en face du complexe scolaire Michael Umoja à Bukavu, fait à Bukavu. Le 7 septembre, signé par papa Massoud Balola Evariste, époux de la défunte. 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

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Nous lançons un avis de recherche concernant trois clés attachées à un porte-clés de couleur rouge, perdu vendredi dernier vers 8h du matin, dans un taxi de marque Toyota Probox. Parmi ces trois clés, deux sont du même modèle. La personne avait pris le taxi à la place de la paix avant de descendre au bureau d'Imperial Assure situé en face de l'organisation Acted. Si quelqu'un a retrouvé ces clés dans ce véhicule, nous vous prions de bien vouloir les remettre à Radio Mendeleo, à la réception de Radio Mendeleo, ou de contacter le numéro 09 93 87 90 88. Un cadeau est prévu pour toute personne qui nous aidera à retrouver ces clés. Nous vous remercions sincèrement pour votre collaboration et votre aide. Dadi Mouiroua signe ce communiqué. 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

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Le secrétaire général académique, Dr Lebon Mouloumodero Aboudjiriri, professeur associé, signe le présent communiqué. 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Il continue d'inscrire les anciens nouveaux diplômés pour l'année académique 2026-2027 sous le nouveau format système LMD, licence unique pour les anciens gradués. Pour rappel, l'ISTCE Bukavu organise les domaines ci-après: domaine des sciences économiques et des gestions, sciences commerciales et administratives, gestion financière et comptable, fiscalité, banque.

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Pour le secrétariat général, c'est Mbilizi Santo, Yves signe ce communiqué. 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Na kwa mwisho, la grande famille na Boulourou a le profond regret de vous annoncer aux frères, amis et connaissances la mort de leur fils, père et grand-père David Bagaloa, Nabouloro, agent à la mairie de Bukavu, mort sur réunion au clinique universitaire de Bukavu, Mwanzi, après une longue période de maladie, le lundi 7 septembre à 13h15. Cette triste nouvelle parvient à sa grande famille, Nabouloro Akale, Ishovu, Mounanira Irangira, Ishoka, Bouchouchou et Mouongoza. À la famille Lukanga, à Bagira, à la famille Bagara, Tishoke, Birava, à la famille Mabouiri, à Idju, à la famille Codelive, Nabiragi, à Kinshasa, à tous les collègues de service à la mairie de Bukavu, à tous les aides Eucharistie et toute la communauté chrétienne de la paroisse Saint-Vincent, Paloti, Karale, et à tous les amis et connaissances se trouvant partout ailleurs. En attendant les programmes des obsèques, le 2 se tient sur domicile 6 avenue Quartier Kafou, avenue Mwangaza, numéro 05K, commune de Kaduto en bas, et l'épée Mia Luizi Mia, ou contactez le plus 243, le numéro n'est pas mentionné, signé par le responsable de la famille Alain Kilimali, le 7 septembre 2026. 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
1: Mesdames, messieurs, salut et bienvenue pour suivre ce Radio Journal. Le fil de l'information en deux titres, l'incendie rapporté dimanche dernier à Nyamougou en commune de Kadutu a embrasé 45 maisons et provoqué l'écroulement d'une galerie où exerçaient un millier de personnes, dont la plupart

0: ont découvert l'ampleur des dégâts seulement ce lundi à leur arrivée sur place. Un appel à la solidarité est lancé en faveur des sinistrés de cet incendie. Deux morts et le bilan de l'éboulement de terre enregistré dans la nuit de dimanche à ce lundi sur avenue Hôpital Général au quartier Kafo en commune de Kadutu. Ce drame donne la brèche aux acteurs sociaux qui, à la veille de la saison pluvieuse, lancent un appel à la prévention des éboulements, érosion et glissement de terre, allant de la démolition des maisons jusqu'à l'évacuation des familles qui vivent sur des sites impropres. Voilà donc tout pour le sommaire, dans quelques instants les détails.
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0: Plus de 45 maisons sont parties en fumée dans un incendie survenu dimanche 6 septembre 2026 dans l'après-midi au quartier Nyamugo dans la commune de Kadutu. Le bilan encore provisoire fait également état de la destruction de la galerie Roroki où plus d'un millier de personnes exerçaient leurs activités ainsi que de 3 dépôts des poissons salés. Les précisions avec Hélène Boudiriri.
2: En quelques heures, plusieurs années d'investissement ont ainsi été réduites en cendres, privant plus d'un millier de personnes de leurs activités économiques et laissant plusieurs familles sans abri. Dans la nuit de dimanche à lundi, certaines victimes ont trouvé refuge au bureau du quartier, tandis que d'autres ont passé la nuit dans les locaux de l'école primaire Elo Nyamugo. Cependant, ces dernières ont dû quitter l'établissement ce lundi matin, afin de permettre la reprise des cours pour l'année scolaire 2026-2027. Sur place, les désarrois restaient visibles. Certaines victimes n'ont découvert l'ampleur des dégâts qu'à leur arrivée sur les lieux de travail ce lundi matin. C'est notamment le cas de cette commerçante qui dit n'avoir retrouvé que des cendres à la place de son activité.
3: Je suis parmi les vendeurs de poissons salés. L'incendie a commencé dimanche vers midi. Mais je n'en étais pas informé. La situation est vraiment difficile. Nous demandons aux autorités de nous venir en aide.
4: En tout cas, pas facile.
2: Face à cette situation, les chefs du quartier Nyamugo, Balagizi Mugaruka, appellent à la solidarité et à l'intervention des personnes de bonne volonté en faveur des sinistrés. Selon lui, les gouverneurs des provinces, les maires de la ville ainsi que le bourgmestre de Kadutu se sont rendus sur les lieux du sinistre. Toutefois, l'urgence reste désormais d'apporter une assistance aux victimes qui ont vu disparaître en quelques heures les fruits de plusieurs années de travail.
5: Le bilan provisoire fait état de 45 maisons incendiées ainsi qu'une partie du marché. Plusieurs dépôts de marchandises appartenant aux habitants sont également partis en fumée. Les vendeurs ont tout perdu et lancent déjà une chaîne de solidarité à Nyamugo.
2: Pour les chefs des quartiers, cette solidarité permettrait aux sinistrés de faire face aux charges familiales et de reprendre progressivement leurs activités après cette importante perte.
0: Parlons toujours des incendies. 7 maisons entièrement réduites en cendres et 2 autres démolies pour empêcher la propagation du feu. C'est le bilan provisoire d'un incendie survenu lundi 7 septembre 2026 vers 9h dans le sous-village de Kabungo au sein du groupement de Moudoussa en territoire de Kabare. Selon la société civile Force Vive du groupement de Moudoussa, tous les biens qui se trouvaient dans les maisons touchées ont également été détruits. Aucune perte en

0: Messieurs, bonjour. Le retrait des décisions de nomination et de désactivation des enseignants respectivement prises par l'AFSAM 23 et le gouvernement de la RDC constitue la seule alternative pour relancer le secteur de l'enseignement supérieur et universitaire dans les villes de Bukavu au sud Kivu et Goma au nord Kivu. C'est ce qu'indique Jean Moreau Toubibou, un des doyens de la société civile du sud Kivu, à l'occasion de la clôture officielle de l'année académique 2025-2026. Il estime que les indicateurs de la prochaine année académique sont au rouge suite aux guerres entre le gouvernement de la RDC et l'AFSAM 23 autour de la gestion des institutions publiques d'enseignement supérieur et universitaire. Parlons-en, le reçoit ce jour. Jean Moreau Toubibou, bonjour. Nous sommes à l'approche de la rentrée académique 2026-2027. Il s'agit d'une rentrée qui interviendra dans un contexte particulier. Les activités académiques, c'est-à-dire les activités d'inscription à ce stade et d'autres à venir, sont préventivement suspendues dans les établissements publics à Bukavu au sud Kivu et Goma au nord Kivu. Quel regard avez-vous de cet état de choses?
1: Une situation nous met tous en problème, en branle, qui provient une décision qui provient des autorités aussi bien de Kinshasa que des autorités de l'alliance du fleuve Congo avec M23. Et tout parent qui aime son enfant, je le suppose que tout parent aime son enfant, doit réfléchir par très vite ces genres de prises de position. Le mouvement Alliance du fleuve Congo nomme des autorités et remplace certaines autorités, on a dit remplacer, mais aussi combler des vides, mais aussi nomination des nouvelles autorités au niveau des institutions universitaires de l'État, officielles donc. Pour certains, on peut croire que c'est un fait anodin. D'autre part, en réplique, Kinshasa suspend, on l'a dit, près de 48 unités nommées comme ça, et même suspend l'année académique prochaine. Pour certains, on trouve que c'est un jeu de politiciens, à la guerre comme à la guerre, on peut se jeter des ballons comme ça, comme si c'était du ping-pong. Mais nous, comme parents, nous disons, nous aussi nous avons fait l'université, et nous trouvons que c'est lourd. Ce genre de situation peut créer, et ce genre de situations sont dangereuses pour la cohésion sociale. C'est très dangereux, ça brise l'harmonie. Pensons un peu combien de parents, nous tous, qui pensions que nos enfants allaient commencer l'année académique prochaine, c'est brisé. Comme ça, d'un coup, comme ça, brisé par une plume qui signe. Et nous devons dire la vérité, des plumes qui signent des décisions qui n'ont pas été suffisamment réfléchies. Peut-être que les personnes qui ont signé disent qu'elles ont suffisamment réfléchi à leur façon. Mais, disons-nous la vérité, elles n'ont pas réfléchi à la situation des parents ou à la réaction des parents et même des étudiants.
0: Quels sont les risques que vous craignez?
1: Ces genres de décisions font la part belle

0: aux universités privées. D'abord, un, voici les défis. D'abord, un, ces universités privées, du moins, seront débordées. Débordées parce que tout le monde va de ce côté-là pour se faire inscrire. Deux, non seulement les inscriptions vont se faire là-bas, il y aura débordement, les classes seront pléthoriques. Deux, c'est que les enseignements seront au rabais. Vous n'avez pas un auditoire de 1000 étudiants et puis croire que vous allez y dispenser un enseignement sérieux. Nous avons tous été à l'université avec des facultés qui étaient surpeuplées, que nous appelions des machines ou des foires. Nous connaissons nous tous les genres de formations, des résultats qui étaient là. Et que nous, à notre époque, qu'aujourd'hui encore, avec nos enfants, nous puissions assister à ces genres de situations que nous étions en train de critiquer du temps de Mobutu, le surpeuplement des auditoires, là où le prof avait difficile à enseigner, il était chahuté tout le temps, il y avait trop de délinquants, des aventuriers qui chahutaient tout l'enseignement, et qu'aujourd'hui nous puissions encore vivre la même chose avec nos propres enfants. Nous pensons qu'aujourd'hui, ce n'est plus le temps de Mobutu, c'est une toute autre époque, et nous trouvons que ça c'est un désordre qu'on déplace de nos villages, de nos rues, des lignes de front, on les déplace maintenant dans l'enseignement, et surtout dans les institutions universitaires. Défi numéro 3. Donc problème numéro 3, c'est que ces genres d'attitudes, de prise de décision, de nommer les autres qui bloquent, ainsi de suite, ça nous met, nous les parents, dans une situation de déséquilibre. On est désemparés pour l'avenir de nos enfants. Ce sont les autres maintenant qui décident sur l'avenir de nos enfants. Et ça, c'est inacceptable. C'est nous les parents qui payons. Et les frais que nous payons dans les universités officielles de l'État ne sont pas les mêmes que ceux que les autres payent dans les universités privées.
1: Enfin, quelles recommandations adressez-vous à l'AFSAM 23 et au gouvernement de la RDC?
0: Nous pensons honnêtement qu'il est une urgence. Pour tout citoyen qui aime ce pays et qui aime son développement, nous pensons qu'il est de toute urgence et qu'on les fasse avec diligence que les uns et les autres, les autorités de Kinshasa et celles qui dirigent le mouvement d'alliance du fleuve Congo M23, que c'est le moment d'apaiser la situation et de ne pas amener leur combat, leur guerre, leur conflit maintenant chez les parents dans nos familles. Nous avons déjà subi des pertes à cause de leur mésentente en observant que dans les familles il y a des morts, des familles des déplacés, beaucoup de choses abîmées, le développement, tout l'élan de développement a été arrêté. Nous pensons que c'est le moment de revenir, de mettre de l'eau dans leur vin, comme on le dit souvent, ça veut dire de s'entendre. Et il y a des choses qu'on ne discute pas. Je crois que de deux côtés, les deux parties, Kinshasa et M23, doivent asseoir, doivent stopper, retirer chaque côté les décisions. Pour ceux-là qui disent qu'ils aiment le Congo, je crois qu'il est grand temps, de deux côtés, que l'on retire les décisions qui ont été prises. Ça serait digne, ça serait signe d'un grand cœur de retirer ce genre de décisions qui ne font qu'enflammer, qui ne font qu'enfoncer la population, les parents, dans la misère, dans la précarité indescriptible.
1: Jean Moreau Toubibou, nous vous disons merci.
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0: 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Mesdames et messieurs, voici les prévisions météorologiques pour ce mardi 8 septembre 2026 à Bukavu. Les temps s'annoncent globalement ensoleillés durant la journée avec des températures qui vont progressivement augmenter dans la matinée avant de redescendre en fin d'après-midi et dans la soirée. Pour commencer, actuellement le thermomètre affiche 19 degrés sous un ciel ensoleillé. La température ressentie est de 25 degrés. À 8 heures, la température sera de 23 degrés avec un temps toujours ensoleillé. À 9h, il fera 24 degrés, toujours sous un ciel ensoleillé. À 10h, mesdames et messieurs, le thermomètre indiquera 25 degrés, le soleil restera bien présent. À 11h, la température atteindra 26 degrés avec un temps ensoleillé. À midi, il fera 27 degrés, toujours avec un ciel ensoleillé. À 13h, la température restera autour de 27 degrés. À 14h, le mercure atteindra son niveau le plus élevé de la journée avec 28 degrés sous un ciel ensoleillé. À 15h, la température commencera légèrement à baisser et se situera autour de 27 degrés. À 16h, il fera également 27 degrés. À 17h, la température descendra à 26 degrés. À 18h, le thermomètre indiquera 24 degrés. À 19h, il fera 23 degrés. À 20h, la température sera de 21 degrés. À 21h, le thermomètre restera autour de 21 degrés sous un ciel clair. À 22h, les conditions resteront également favorables avec un ciel dégagé et une température autour des 21 degrés. En résumé, une journée largement ensoleillée nous attend à Bukavu. La température évoluera à 19 degrés actuellement jusqu'à un maximum de 28 degrés dans l'après-midi avant de redescendre progressivement pour atteindre environ 21 degrés dans la soirée. Concernant alors les précipitations, on doit le dire, mesdames et messieurs, aucune pluie n'est prévue au cours de la journée. La probabilité de précipitations, selon la météo consultée ce matin, est annoncée à 0% avec une quantité de pluie estimé à 0 mm. Pour celles et ceux qui doivent se déplacer ou travailler à l'extérieur, profitez d'un temps globalement favorable. Pensez néanmoins à vous protéger du soleil pendant les heures les plus chaudes de la journée et à vous hydrater régulièrement. Voilà pour les prévisions météorologiques. C'est mardi 8 septembre 2026. Mais, rappelons-le, mesdames et messieurs, ce ne sont que des prévisions météorologiques. Elles peuvent donc évoluer au cours de la journée. N'hésitez pas donc à consulter le bulletin météo sur aujourd'hui. Aujourd'hui, c'était votre rubrique météo. Excellente journée à toutes et à tous et restez à l'écoute des Radio Maindeleo, disons-le, l'onde qui vous unit. 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

Quand vous, sur le marché parallèle, disons les dollars se négocient généralement entre 2200 francs et 2400 francs, voire 2500 francs congolais selon les opérateurs et les lieux, soit dans une école, dans une église, dans une structure sanitaire et j'en passe. Alors, du côté de Mobile Money ce matin, Airtel Money via Robank affiche environ 2270 francs congolais pour un dollar américain, tandis qu'Orange Money via EcoBank propose ce matin autour des 2255 francs congolais pour un dollar américain. Pour les autres devises, en euros par exemple vaut 2630,62 francs congolais, tandis que le franc burundais est à 0,7550 francs congolais et le franc rwandais à 1,5400 francs congolais. C'est un peu évolué au cours de la journée. Avant toute opération d'échange ou de paiement, comparez les taux et vérifiez les éventuels frais appliqués. C'est important et c'est prudent. Alors, mesdames, messieurs, c'était votre point sur le taux d'échange. Excellente journée à toutes et à tous sur Radio Maendeleo, l'onde qui vous ignore. 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

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La grande famille Naboulo a le profond regret de vous annoncer, d'annoncer alors aux frères, amis et connaissances la mort de leur fils, père et grand-père, David Bagalois Naboulo, agent à la mairie de Bukavu, mort survenue aux cliniques universitaires de Bukavu Mwanzi, après une longue période de maladie, lundi 7 septembre 2026 à 13h15. Que cette triste nouvelle parvienne à sa grande famille Nabulohu, Akalehe, Ishovu, Munanira, Irangira, Iuka, Bushushu et Mungoza, à la famille Mukanga, Bagira Bukavu, à la famille Bagara Chishoke Birava, à la famille de Mabui Aïdji, à sa fille Golive, Nabiragi, à Kinshasa, à tous les collègues de service à la mairie de Bukavu, à tous les aides Karusti et toute la communauté chrétienne de la paroisse Saint-Vincent Paluzzi des Caralés, et à tous les amis et connaissances se trouvant partout ailleurs. En attendant le programme des obsèques, le DS tient à son domicile 6 au quartier Nkafu, avenue Mwangaza, numéro 5K, commune de Kadutu, en bas de l'épée Nyaruzimia, ou contacté. C'est signé par le responsable de la famille Alain Akilimali. 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

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La famille Jovite Bouriamboa Bachigue porte à la connaissance de la population de Bukavu et ses environs, ainsi qu'aux chrétiens de l'église Mont de la Victoire, située en face de l'aumônerie catholique de l'ISP, que le bâtiment qui abrite la dite église est bel et bien une propriété de la famille Jovite Bouriamboa Bachigue. La famille dénonce ensuite un mouvement suspect des mesurages de son domaine privé le week-end passé. Tous ceux qui tenteront de spolier ou de procéder au mesurage de la parcelle ou du bâtiment s'exposent à des poursuites judiciaires. Un homme averti en vaut deux. Pour la famille du professeur ordinaire Jovite Bouriamboa Bachigue, l'un de ses conseils, Maître Philemon Mouchamali Roi Bagoula, signe ses communiqués. 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

0: Kajabi Michel, c'est mon nom. Je suis le délégué de la composante confesseur religieuse et trésorier du bureau de coordination de la société civile de Sikoff. Au staff technique, Emile Moindo nous assure la mise en onde pour que vous puissiez nous suivre dans de bonnes conditions. Mais je ne suis pas seul au studio, je suis avec un collègue Laura, membre du bureau, qui va devoir aussi se présenter.
1: Merci beaucoup, chers collègues, pour l'invitation. Je suis Laurent Kajiban Bojora, je suis de la Confédération syndicale du Congo, c'est en sigle. Au sein du bureau, je suis aussi dans le bureau élargi, dans la composante syndicale. Nous saluons tous les amis qui sont dans le bureau élargi, bureau restreint, tous ceux qui animent les organisations de la société civile, tous les syndicats de CDC, et aussi tous ceux de corps académique, des stades, de l'INT, tous ceux qui aiment cette émission. Ils sont en train de nous suivre. Merci.
0: Merci beaucoup, chers collègues, Laura, pour la présentation. Chers auditrices et auditeurs de la radio Mendeléo qui nous suivent en ce net moment, dans cette émission, nous allons parler sur le problème des parkings et des stationnements auxquels la population fait face dans la ville de Bukavu. 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
1: Asante sana. En fait, nous pouvons commencer par parler en français puis nous allons revenir en swahili. Mm-hmm. Le problème de parking se pose vraiment avec acuité dans la ville de Bukavu. Si bien qu'on peut se poser des questions et de dire que à Bukavu il n'y a pas ni parking ni gare, parce qu'il y en a partout. Il y en a partout, mais aussi on peut se faire attraper à tout moment parce qu'on ne sait pas où est le parking, comme vous l'avez dit dans votre introduction. Parce qu'il se pose vraiment des problèmes. Le premier problème, c'est l'insuffisance d'abord des parkings aménagés. Ailleurs, on aménage les parkings. On doit aménager les parkings, c'est-à-dire quoi? C'est-à-dire que Bukavu souffre des manques importants d'espace, spécialement aménagés pour les stationnements. Alors, il y a des gens qui parlent, disons, ils vont parquer leurs véhicules partout, tantôt sur les trottoirs, tantôt sur le... Là, donc, on ne doit pas mettre le véhicule, il le met là-bas. Parce qu'il ne sait pas où est le

0: parking ou la gare centrale, il n'y a pas de... Donc, de stationnement bien précis. Donc, ça posait problème. Il y a aussi un problème anarchique sur la chaussée, les trottoirs. Faute de places suffisantes, les véhicules occupent régulièrement les trottoirs et certaines parties des routes. Cette situation réduit l'espace disponible pour les véhicules en circulation et pour les piétons et contribue aux embouteillages et aux risques d'accident. Il y a aussi des parkings qui existent néanmoins dans plusieurs secteurs. Mais ces parkings-là, quand vous les regardez, ce n'est pas viable. C'est pas viable. Quand vous allez néfisquer dans la commune d'Iban, qui est la commune qui est des gens civilisés, des gens qu'on peut appeler les riches, les gens intellectuels, non, ça ne va pas. Si vous allez à la commune de Bagir, ça ne va pas. Si vous allez à la commune de Kadoutou, ça ne va pas. Donc, il y a un problème sérieux de parking.
1: Partout.
0: Partout. Parce que il y a ce qu'on appelle la gare centrale. Là où vous pouvez entrer pour chercher. Donc les véhicules peuvent entrer pour récupérer les gens et sortir. Mais nous, on n'en a pas. Vous imaginez dans une ville où il y a plus d'un million d'habitants, mais il n'y a pas de parking. Il n'y a pas de gare centrale. Donc les gens se débrient. Et tout le temps, on est en train de ramasser les gens qui ils ont mal parqué les véhicules, tout ça. Pourquoi? Parce que eux-mêmes ne savent pas où parquer. L'État n'a rien prévu.
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0: 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C'est-à-dire l'État est péqué à kufanya kazi yake. L'État a kufanya kazi yake. C'est-à-dire zamani kulikuwa kama parking. Bon, mba gouverneur quand même huko menye alijikazaka, c'était le gouverneur Marcel Hicham.
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0: 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Donc c'est-à-dire que l'État... Ndiyo. Donc, ile wakati, na kupitisha gari, na vukana tout ça, mais ile wakati, kulikuwa wakati yenye, c'était compliqué aussi.
2: Oui.
0: Donc, ma accident, il y a facile à commettre des accidents parce que, en train de sortir, donc, balikuwa na mpiete na bombarabara. 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
0: 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Zakoube, Baba, tout mode province. Province, c'est un billet qui est séparé, Namaï. Donc, il a un autre cas où.

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Donc, rythme n'y a ancien succès. 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Donc, il y a un rang. Émission pour la maquillate, bilongite et coloté. Donc, qui est la moutou déjà, mais au quartier, mon yéko, mon yumba, mon yéko, mon veni, à la comprendre. 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

Serge Banuku, hein? Manamuita Dudu Milosevic, hein? Ça y est, ni marem Banuku, me va sentir animateur, capisse propre. Pas ça, bien tout dit, bien. Fais-toi, toi,

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1: Donc
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1: 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Le président vous chuké.
0: 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Bien fait. Bien fait de la botte.
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0: Ah oui. Donc Godet manœuvre à peine. Toujours pémélien.
1: Manœuvre à peine. Voilà, c'est bon. 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
0: Asalimie Brigitte. 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Maman Brigitte.
1: Asalimie
0: qui parle.
1: Eh, tu salues vraiment.
0: Bah
1: tu es allé au salon et tu vas dans
0: salon. Salon de routine.
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1: Oui, oui BPP. Donc vous comprenez, mais qu'il peut exclure, s'il était pour la vie, qu'il est dans l'état, il a mis à Foulane. Parce qu'il exclure les dieux Mguiza. Parce que les dieux Mguiza viennent encore à Mbaya, qu'il n'y a pas, ça va le tenir du Pasuka. Son dieu, les dieux Mguiza, dans le vide,
0: il est pépé.
1: Il pépé, je n'ai rien dit.
0: Et quand ça fait le tenir du Kouamia, il est carré, il est là, il est là, ça se bat.
1: Et il y a ce qu'on
0: a coupé, on a Sirika, on a Tchiza. 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
1: 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Seulement qu'il n'y a pas d'invitation pour répondre à ta. On a dit que tu fais ton la qui après fait ton alumma pour couper le transport ou accroder. On sait s'il n'y a pas de transport. John, tellement aux invitations à Pamba, on répond répété, on y est fait au lieu à Pamba, en plus de ça, on met l'IP à Pamba, bah foutez la paix transport.
0: Aïe,
1: donc, on connaît tout ce qu'il a.
0: On dit que mon directeur est à Zolanda, mon directeur, Kaïsé
1: Bagula Zindula. Toujours, donc, toujours. Après, c'est un mot, voilà, pire pour la vie.
0: D'agir.
1: Parce que, Durkan, l'ancien, est aussi à Cartier des As.
0: Ah, ok.
1: Mais est aussi à Bagir.
0: Ancien fanatique à Cartier des As.
1: Ancien Kabisa. Non, non, ma solo, t'es qu'il est quoi,
0: 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Ah, ok.
1: Donc, elle a eu habitude, donc, on s'en met ça là.
0: Ok.
1: À te dire, vous pouvez nous soutenir, vous bien qui veut te venir qu'on a fait. Parce que tout est toujours derrière.
0: Bacalos manager déjà.
1: Entre pour qui vous paradis, on l'a parlé comme mobile.
0: Ok.
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0: Délégué.

0: Voilà, merci de remettre le souk à l'émission Nabiso. Merci de la balle à l'émission. Je suis là, toujours avec Nabiso. 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
1: Ram c'est le roi libérateur.
0: Voilà, tout le mardi prochain, quand nous disons. 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

femme a trouvé la mort dans un accident de circulation routière survenu hier lundi 7 septembre 2026 à Nyamibungu, à environ 5 km de Kitutu, chef-lieu de la chefferie de Wamuzimu, dans le territoire de Mwinga. La nouvelle a provoqué une vive tension au sein de la population. Nous en parlons dans cette édition du journal. Également dans cette édition, deux morts dans un éboulement de terre survenu dans la nuit de dimanche à hier lundi sur avenue Hôpital Général au quartier Kafua Bukavu. La chef d'avenue appelle les habitants à évacuer préventivement les lieux en attendant les orientations des autorités. La technique est assurée par Joseph Chizungo, microphone pour la présentation. Je suis Omar Moudekereza. Mesdames et messieurs, vous suivez Radio Maïndeleo, celle qui vous informe par un instant. C'est tout pour le titre. Place à présent détail.

avez suivi au sommaire de cette édition, une femme a trouvé la mort dans un accident de circulation routière survenu hier lundi 7 septembre 2026 à Nyamibungu, à environ 5 km de Kitutu, chef-lieu de la chefferie de Wamuzimu. Le camion impliqué dans l'accident a ensuite été incendié par les jeunes en colère. Selon les informations rapportées sur place, la victime est décédée sur les lieux de l'accident. La nouvelle a provoqué une vive tension au sein de la population. Dans ce contexte, des jeunes en colère ont incendié le camion de marque Bayben, présenté comme étant à l'origine de l'accident. On a été qualifié de justice populaire par le cadre de concertation de la société civile de la chefferie de Wamuzimu. Cette structure condamne dans cet acte et appelle les autorités compétentes à ouvrir une enquête afin d'établir les responsabilités aussi bien dans l'accident que dans l'incendie du camion. Le cadre de concertation de la société civile de Wamuzimu appelle par ailleurs la population à s'abstenir de tout acte de vengeance ou de justice populaire et à laisser les institutions judiciaires faire leur travail dans le respect des procédures légales. Entre-temps, à Nyamugo, 74 maisons calcinées, plus de 174 ménages affectés et 1044 personnes touchées. C'est le bilan de l'incendie survenu le dimanche 6 septembre dernier sur l'avenue Virunga dans le quartier Nyamugo, en commune de Kadutu, ici dans la ville de Bukavu. Selon les rapports de bilan établis lundi 7 septembre par le chef adjoint du quartier Nyamugo, Balagizi Mugaruka Albert, l'incendie s'est déclaré vers 12h45 à causé d'importants dégâts matériels. Les documents recensent 39 maisons calcinées et 39 autres détruites ou démolies par des jeunes du quartier afin, selon ces rapports, d'éviter la propagation des flammes. Le feu a également affecté 8 dépôts, 4 restaurants, 2 ateliers de réparation des téléphones et 2 publiphones. Une galerie commerciale abritant plus de 66 dépôts figure également parmi les infrastructures touchées. Au total, 154 ménages sont concernés, dont 100 locataires et 74 bailleurs, pour une population estimée à plus de 1044 personnes. Le chef adjoint du quartier Nyamugo, Albert Balagizi, qui signe ses rapports, précise qu'aucune perte en vie humaine n'a été enregistrée. Et à Kamituga, dans le même chapitre, disons que plus de 20 maisons sont parties en fumée dans le quartier Hexagone à Kamituga. L'origine de cet incendie survenu hier, 7 septembre 2026, reste jusqu'ici inconnue. Les maisons touchées, essentiellement construites en planche, ont été rapidement ravagées par les flammes. Le chef d'avenue Hexagone figure parmi les victimes de ce sinistre. Il revient sur les câbles électriques haute tension ont été atteints par cette catastrophe. Mesdames et messieurs, en cours de diffusion, c'est l'édition du journal sur Radio Maendeleo émettant en direct de la ville de Bukavu.

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1: À suite de cette édition du journal, les personnes qui vivent à proximité du site de l'éboulement enregistré sur avenue Hôpital Général au quartier Nkafu sont appelées à évacuer préventivement les lieux en attendant l'évacuation des risques que présente cette zone. Ce message est de la chef d'avenue Bora Kalusi Célestine quelques heures après cet éboulement des terres qui a causé la mort de deux personnes dans la nuit de dimanche à hier lundi 7 septembre 2026. Elle estime que cette mesure vise à prévenir d'éventuelles nouvelles victimes, plusieurs habitations restant exposées au risque d'un nouvel éboulement. Un habitant ayant vécu la scène témoigne la situation. Il raconte qu'il s'est trouvé avec son épouse dans une partie située à hauteur de leur maison lorsque les terres se sont brusquement détachées. Il précise qu'il a été épargné de justesse grâce à l'intervention de plusieurs jeunes du quartier, rapidement mobilisés pour leur porter secours. Mais dans la chambre voisine, deux enfants de la même famille ont été ensevelis sous les décombres et ont perdu la vie. Écoutons ces témoignages.
2: On était en plein sommeil vers minuit lorsqu'un bruit nous a réveillés. Les plafonds étaient déjà sur le point de s'effondrer sur nous. Tout s'est passé très vite. Mais heureusement, nous avons réussi à sortir de cet endroit.
1: Face à cette situation, la chef d'avenue demande aux ménages installés autour du site de prendre des dispositions pour mettre à l'abri les temps, pour se mettre à l'abri, voulais-je dire, les temps que les autorités compétentes évaluent le risque. Elle précise qu'il s'agit d'une mesure conservatoire en attendant les orientations de sa hiérarchie, notamment concernant les constructions érigées sur des sites impropres à la construction. Bora Kalusi Célestine en parle.
3: En attendant, pour le moment, moi, de ma part, il faudrait que j'informe notre hiérarchie d'abord. Les chefs de quartier, les bourgmestres de la commune de Kadutu sont déjà informés. En attendant, j'ai fait comprendre à mes assujettis de libérer cet espace pour que le drame ne puisse pas continuer, comme ça s'est passé pendant la période de saison sèche. Quand la pluie va commencer, peut-être ça sera plus grave que ça.
1: Précisons que les deux enfants morts ont été acheminés à la morgue des cliniques universitaires de Bukavu, et c'est là en attendant le programme des obsèques. Entre-temps, une semaine après la rentrée scolaire, environ 417 enfants en âge scolaire, victimes de catastrophes naturelles à Bouzi, dans le territoire de Kabare, n'ont toujours pas repris les chemins de l'école. Cette situation serait principalement liée aux difficultés économiques que traversent leurs familles, au manque de fournitures scolaires, ainsi qu'aux conditions de vie précaires auxquelles elles sont confrontées depuis les catastrophes naturelles. Cette précision est d'Héritier Mongane, porte-parole des victimes de catastrophes à Bouzi, lors d'un entretien accordé à Radio Maindeleo hier lundi 7 septembre 2026. Selon lui, ces enfants risquent de connaître une année scolaire perturbée si des mesures d'accompagnement ne sont pas prises rapidement. Il plaide ainsi pour la mobilisation des autorités, des organisations humanitaires et des personnes de bonne volonté en faveur de ces enfants. Il rappelle que chaque enfant a droit à l'éducation, indépendamment de sa situation sociale ou des difficultés auxquelles sa famille est confrontée. On l'écoute.
4: Que les enfants des victimes des catastrophes naturelles de Bouhouz ne reprennent pas les chemins de l'école comme les autres parce que leurs parents n'ont aucun moyen pour acheter les fournitures scolaires. Et ce sont des points nécessaires de trouver les fournitures scolaires qui montrent que ces enfants pourront reprendre les chemins de l'école aussi comme les autres. Mais par manque, ces enfants sont là. Les enfants des déplacés de guerre aussi dans le groupement de Moudoussa et aussi ne reprennent plus les chemins de l'école aussi cause des manques de fournitures scolaire. Alors on se demande comment leur avenir sera dans la société, quel travail qu'ils vont faire. Là, on s'inquiète beaucoup au moment que ce sont des enfants aussi qui ont droit à la vie, qui ont droit d'être scolarisés, qui ont droit aussi d'être dans la société comme les autres. Préparer ces enfants aussi, les doter aussi les fournitures scolaires qu'ils puissent aussi aller à l'école comme les autres.
1: Vous venez là donc de suivre Héritier Mongane, qui est le porte-parole des victimes de catastrophes à Bouzi, au micro de Radio Maindeleo. Et direction Idjui présentement, avant la fin de cette édition du journal, disons que des acteurs de la société civile d'Idjui condamnent les phénomènes de feu de brousse qui prend une ampleur inquiétante dans les chefferies Tambuka et Rubenga. Plus de 50 hectares de champs ainsi que des réserves privées et communautaires ont déjà été consumés par les flammes. Ces acteurs alertent sur les conséquences que pourraient avoir ces incendies sur les générations actuelles et futures et appelle à une prise de conscience collective pour lutter contre ces phénomènes. Le détail dans ce reportage de Richelieu Biamana, notre correspondant basé à Idjui.
5: Dans un entretien avec Radio Maindeleo lundi 7 septembre,

0: Il regrette de constater que ces phénomènes s'ajoutent sur les effets de changement climatique déjà observables dans le milieu.
1: Je condamne totalement cette situation qui est orchestrée par la communauté elle-même. Actuellement, il s'observe des faits de brousse. On brûle beaucoup, on brûle des chats, on brûle des hectares d'arbres. Et donc, il y a un grand problème. Et moi, je pense que lorsqu'on continue à orchestrer des tels désordres, on est en train de contribuer d'une manière ou d'une autre à la mort. Et plus particulièrement, nous tous, nous allons subir. Et si on continue à détruire l'environnement, on continue à abattre des arbres, on continue à brûler, c'est que nous sommes en train de contribuer, de cotiser toujours à cette situation qui nous sera grave en un moment donné.
0: Celui-ci invite les autorités à prendre des décisions qui s'imposent car la situation est d'une extrême gravité.
1: Les autorités ont une grande responsabilité dans cette situation. Il suffit seulement d'arrêter une mesure et les sensibiliser dans toute la communauté pour le territoire d'Iju et je crois que ça va donner la... Parce que si on prend ça et qu'on le prend comme une loi, et tout le monde, la loi sera générale pour nous tous et personne ne va détruire.
0: Dans un communiqué, Muhindo Ntambuka Pascal, administrateur du territoire d'Iju sous l'AFC M23, interdit cette pratique et annonce des sanctions sévères aux auteurs de faits de brousse. Il demande à la population de collaborer avec les chefs locaux pour mettre un terme à cette habitude. Richelieu Biamana, Iju, Radio Maindileo.
2: Exactement 12 heures passées des 11 minutes, mesdames et messieurs. C'est par cette note que nous mettons fin à cette édition du journal sur Radio Maindileo. Sa mise en onde était celle de Joseph Chizungu, au microphone pour la présentation. C'était bien moi, Omer Modekereza. Au revoir.

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et Saint-Laurent Day. Tous les jours sans exception. Tous les jours sans exception. French, English, every single day. Once a day, do it. Once a day, do it. Fais-le une fois par jour. Fais-le une fois par jour. French, English, once a day, do it. Twice a day, you report here. Twice a day, you report here. Tu dois être ici deux fois par jour. Tu dois être ici deux fois par jour. French, English, twice a day, you report here. Three times a day. Three times a day. Trois fois par jour. Trois fois par jour. French, English, three times a day. Several times a day. Several times a day. Plusieurs fois par jour. Plusieurs fois par jour. French, English, several times a day. On a daily basis. On a daily basis. French, quotidiennement. Quotidiennement, French, English, on a daily basis. Every other day. Every other day. Tous les deux jours. Tous les deux jours. French, English, every other day. Every other day. Four times a week. Four times a week. Quatre fois par semaine. Quatre fois par semaine. French, English, four times a week. Nine times a month. Nine times a month. Neuf fois par mois. Neuf fois par mois. French, English, nine times a month. Ten times a year. Ten times a year. Deux fois par an. Deux fois par an. French, English, ten times a year. Remember this, my son. Remember this, my son. Mon fils, retenez bien ceci. Mon fils, retenez bien ceci. French, English, remember this, my son. Here is the key point. Here is the key point. Voici le point clé. Voici

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Fiançailles, rune des âges. Mariage coutumier, mariage civil. Léo. 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

0: C'est un plaisir d'être avec vous, fidèles auditeurs et auditrices. Vous êtes à l'écoute de Habar Zamali, votre bulletin d'information humanitaire produit au site Kivu. Dans ce bulletin humanitaire, nous parlons de la situation épidémiologique de la maladie à virus Ebola au site Kivu, ainsi que les mesures prises par les responsables des écoles pour garantir la protection des élèves contre la propagation de cette maladie en milieu scolaire. À la présentation de ce bulletin humanitaire à Habar Zamali, suit Philemon Mutula sous la co-présentation de Sarah Rouema.
1: Bonjour Philemon.
0: Oui, bonjour Rouema.
1: Bonjour fidèles auditeurs et auditrices. 6436 cas de maladie à virus Ebola sont confirmés en RDC, dont 3095 décès et 1495 cas guéris selon la situation épidémiologique rendue publique le 3 septembre 2026 par les autorités sanitaires. La province du site Kivu vient de totaliser 95 jours sans nouveaux cas confirmés, mais elle est toujours à haut risque suite aux cas qui sont enregistrés dans les provinces voisines. Isaac Bachombe.
2: Lors du récent briefing organisé à l'intention des journalistes, le chargé des opérations de la riposte contre Ebola au site Kivu, M. Justin Bengeya, a présenté la situation épidémiologique actuelle de la province. Selon lui, 226 personnes ayant été en contact avec des cas suspects ont été identifiées au cours de la riposte, parmi lesquelles deux se sont révélées positives. Au total, 224.

0: 24 alertes ont été investiguées et 124 validées avec 9 décès enregistrés. Malgré ces avancées encourageantes, les autorités sanitaires exhortent la population a signalé sans délai toute personne présentant des symptômes d'Ebola. Au-delà des mesures médicales, les responsables de la riposte estiment que l'implication des communautés demeure un élément essentiel pour interrompre la chaîne de transmission. Le docteur Claude Baïziré en parle.
1: L'appui de nos partenaires, en tout cas tous, tout le monde, la population dans l'ensemble, toutes les autorités que nous avons, en tout cas, tout le monde a contribué, a mis la main dans la pâte pour voir comment réussir à gérer cette épidémie, et du moins dans un premier temps, ce qui fait que le résultat, il n'y a pas de cas actifs. Mais restons vigilants. Restons vigilants, parce que si on ne le fait pas, nous pouvons être surpris. À tout moment, s'il y a un cas, une personne qui présente de fièvre de façon brutale, et qui présente peut-être des douleurs, des maux de tête, d'autres signes, et avec notion de provenance d'ailleurs que là où il vivait, il faut penser que ça peut être ça, il faut alerter. Nous, on vous demande seulement d'alerter. Ce n'est pas dire que c'est un cas d'Ebola, mais c'est la vigilance. À ce moment-là, la personne, lorsque les équipes d'investigation de la division de la santé ou de la zone de santé se présentent et valident le cas doit être placé direct dans le camp de transit. Et à ce moment-là, on va faire le prélèvement. Et on attend les avis de laboratoire. Heureusement, actuellement, avec l'appui de nos partenaires, nous avons déjà un labo ici dans la province. Et on peut déjà tester. Et en moins de 24 heures, on peut avoir une idée sur les résultats et prendre des dispositions au cas où c'est positif.
0: Bukavu, Isaac Bashombe pour le bulletin humanitaire à Paris, Zamahali.
2: Et les responsables des écoles sont appelés à placer les kits de lavage des mains dans les écoles pour permettre aux élèves de se laver régulièrement les mains et éviter toute contamination de la maladie. Pascaline Moussafiri.
3: Dans la ville de Bukavu, certaines écoles n'ont pas installé les kits de lavage de mains dans leurs établissements. Par contre, des kits de lavage de mains sont visibles dans certaines écoles pour faciliter les élèves à respecter les règles d'hygiène et éviter la propagation de la maladie à virus Ebola. Les défis auxquels ces responsables d'école font face, c'est la pénurie d'eau potable dans la ville, car il manque même de l'eau propre pour les kits. L'activiste des droits humains, M. Jean-Moro Toubibou, pense que les organisations humanitaires devraient aussi intervenir avec des kits d'hygiène dans les écoles pour sauver la vie de nos enfants.
4: Ils doivent apprendre à être propres, à prévenir des maladies. C'est dans les cours d'hygiène et anatomie, les élèves vont protéger, se protéger eux-mêmes, mais protéger les uns les autres dans une classe. Et c'est aussi apprendre une responsabilité civique de penser à protéger d'autres citoyens qui sont avec nous. Penser à protéger les parents, la famille, à la maison, puisqu'il y a des maladies qui sont véhiculées par les enfants qui quittent l'école et qui vont en famille y apporter certaines maladies. Je crois que si on apprend aux enfants, si on met les kits, ça veut dire des leçons de démonstration. Les élèves apprennent à se laver les mains, proprement les mains, avec du savon ou avec, c'est pas du liquide hygiénique. Et que les élèves ne s'étreignent pas, ne s'embrassent pas, ne se donnent pas la main, puisque c'est aussi un facteur de transmission de ces maladies, il faut que, du moins cela va apprendre aux enfants à être responsables non seulement de leur propre hygiène, mais aussi responsables à protéger les voisins, la famille.
3: Depuis la ville de Bukavu, Pascaline Moussafir, pour le bulletin humanitaire à Barizama Ali.
5: Pendant ces temps, les habitants du territoire de Kabaré sont appelés à respecter des règles d'hygiène pour éviter le nouveau cas de la maladie à virus Ebola. Iselte Luango.
6: Les personnels soignants encouragent les habitants à poursuivre les efforts de prévention afin de réduire les risques et protéger les communautés. Selon certains professionnels de santé contactés par Abariza Marali, l'absence des cas confirmés dans la zone ne signifie pas la fin de l'épidémie ou de la menace. La surveillance communautaire reste nécessaire, notamment dans le milieu où les déplacements des populations sont fréquents et où les échanges entre différentes localités peuvent favoriser la propagation de maladies. Hortense Assifioué, infirmière de la place, rappelle que chaque membre de la communauté a un rôle important à jouer dans la prévention de la maladie à virus Ebola.

0: Malgré qu'il n'y a pas l'évolution importante de cas à virus Ebola, cela n'exclut pas l'appel à la population de mettre en mesure les règles qui nous sont données par les agents de la santé, telles que lavage régulièrement des mains, port de masque, éviter aussi des rassemblements inutiles, aussi d'appliquer la distanciation sociale. Nous appelons aussi la population à mettre en marche ou bien d'informer s'il y a des cas suspects entre eux. Vraiment, ils peuvent informer, soit il y a quelqu'un qui présente, soit le cas, la fièvre, la grippe et autres, de se rendre directement au centre de santé le plus proche pour tenir des soins.
1: L'infirmière invite également les habitants à ne pas céder à la panique, mais plutôt à adopter des comportements responsables basés sur les informations fournies par les professionnels de santé. Elle souligne que la prévention demeure le meilleur moyen de protéger les familles et la communauté. Dans le ménage, les écoles, le marché et autres lieux publics, les habitants sont engagés à renforcer les bonnes pratiques d'hygiène et à sensibiliser leur entourage sur les comportements à adopter face aux risques sanitaires. Depuis Kabaré, Isel Teluango pour les bulletins humanitaires à Paris Amarali.
2: Et nous sommes arrivés au terme de ce numéro de bulletin humanitaire à Bazamali produit au site Kivu. Merci de l'avoir suivi. N'hésitez pas à consulter notre site internet www.bazamali.org pour écouter ces bulletins présentés par Philemon Moutoula sous la co-présentation de Sarah Rouema. Merci et à très bientôt.
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0: C'est un plaisir d'être avec vous, fidèles auditeurs et auditrices. Vous êtes à l'écoute de Habar Zamali, votre bulletin d'information humanitaire produit au site Kivu. Dans ce bulletin humanitaire, nous parlons de la situation épidémiologique de la maladie à virus Ebola au site Kivu, ainsi que les mesures prises par les responsables des écoles pour garantir la protection des élèves contre la propagation de cette maladie en milieu scolaire. À la présentation de ce bulletin humanitaire à Habar Zamali, suit Philemon Mutula sous la co-présentation de Sarah Rouema.
1: Bonjour Philemon.
0: Oui, bonjour Rouema.
1: Bonjour fidèles auditeurs et auditrices. 6436 cas de maladie à virus Ebola sont confirmés en RDC, dont 3095 décès et 1495 cas guéris selon la situation épidémiologique rendue publique le 3 septembre 2026 par les autorités sanitaires. La province du site Kivu vient de totaliser 95 jours sans nouveaux cas confirmés, mais elle est toujours à haut risque suite aux cas qui sont enregistrés dans les provinces voisines. Isaac Bachombe.
2: Lors du récent briefing organisé à l'intention des journalistes, le chargé des opérations de la riposte contre Ebola au site Kivu, M. Justin Bengeya, a présenté la situation épidémiologique actuelle de la province. Selon lui, 226 personnes ayant été en contact avec des cas suspects ont été identifiées au cours de la riposte, parmi lesquelles deux se sont révélées positives. Au total, 224 alertes ont été investiguées et 124 validées avec 9 décès enregistrés. Malgré ces avancées encourageantes, les autorités sanitaires exhortent la population à signaler sans délai toute personne présentant des symptômes d'Ebola. Au-delà des mesures médicales, les responsables de la riposte estiment que l'implication des communautés demeure un élément essentiel pour interrompre la chaîne de transmission. Le docteur Claude Baïziré en parle.
3: L'appui de nos partenaires, en tout cas tous, tout le monde, la population dans l'ensemble, toutes les autorités que nous avons, en tout cas tout le monde a contribué, a mis la main dans la pâte pour voir comment réussir à gérer cette épidémie. Et du moins dans un premier temps, ce qui fait que le résultat, il n'y a pas de cas actifs. Mais restons vigilants. Restons vigilants parce que si on ne le fait pas, nous pouvons être surpris. À tout moment, s'il y a un cas, une personne qui présente de fièvre de façon brutale et qui présente peut-être des douleurs, des maux de tête, d'autres signes, et avec notion de provenance d'ailleurs que là où il vivait, il faut penser que ça peut être ça, il faut alerter. Non, on vous demande seulement d'alerter. Ce n'est pas dire que c'est un cas d'Ebola, mais c'est la vigilance. À ce moment-là, la personne, lorsque les équipes d'investigation de la division de la santé ou de la zone de santé se présentent et valident le cas doit être placé direct dans le camp de transit. Et à ce moment-là, on va faire le prélèvement et on attend les avis de laboratoire. Heureusement, actuellement, avec l'appui de nos partenaires, nous avons déjà un labo ici dans la province. Et on peut déjà tester et en moins de 24 heures, on peut avoir une idée sur les résultats et prendre des dispositions au cas où c'est positif.
0: Bukavu, Isaac Bachombe pour le bulletin humanitaire à Habar Zamali. Et les responsables des écoles sont appelés à placer les kits de lavage des mains dans les écoles.

0: pour permettre aux élèves de se laver régulièrement les mains et éviter toute contamination de la maladie. Pascaline Moussafiri.
1: Dans la ville de Bukavu, certaines écoles n'ont pas installé les kits de lavage de mains dans leurs établissements. Par contre, des kits de lavage de mains sont visibles dans certaines écoles pour faciliter les élèves à respecter les règles d'hygiène et éviter la propagation de la maladie à virus Ebola. Les défis auxquels ces responsables d'écoles font face, c'est la pénurie d'eau potable dans la ville, car il manque même de l'eau propre pour les kits. L'activiste des droits humains, M. Jean Moreau Toubibou, pense que les organisations humanitaires devraient aussi intervenir avec des kits d'hygiène dans les écoles pour sauver la vie de nos enfants.
2: Ils doivent apprendre à être propres, à prévenir des maladies. C'est dans les cours d'hygiène et anatomie. Les élèves vont protéger. C'est protéger eux-mêmes, mais protéger les uns des autres dans une classe. Et c'est aussi apprendre une responsabilité civique de penser à protéger d'autres citoyens qui sont avec nous. Penser à protéger les parents, la famille, à la maison, puisqu'il y a des maladies qui sont véhiculées par les enfants qui quittent l'école et qui vont en famille y apporter certaines maladies. Je crois que si on apprend aux enfants, si on met des kits, ça veut dire des leçons de démonstration, les élèves apprennent à se laver les mains, proprement les mains, avec du savon ou avec, c'est pas du liquide hygiénique, et que les élèves ne s'étreignent pas, ne s'embrassent pas, ne se donnent pas la main, puisque c'est aussi un facteur de transmission de ces maladies, il faut que, du moins cela va apprendre aux enfants à être responsables, non seulement de leur propre hygiène, mais aussi responsables à protéger les voisins, la famille.
1: Depuis la ville de Bukavu, Pascaline Moussafir, pour le bulletin humanitaire à Barizama Ali.
3: Pendant ces temps, les habitants du territoire de Kabaré sont appelés à respecter des règles d'hygiène pour éviter le nouveau cas de la maladie à virus Ebola. Iselte Luango.
4: Les personnels soignants encouragent les habitants à poursuivre les efforts de prévention afin de réduire les risques et protéger les communautés. Selon certains professionnels de santé contactés par Abarizama Ali, l'absence des cas confirmés dans la zone ne signifie pas la fin de l'épidémie ou de la menace. La surveillance communautaire reste nécessaire, notamment dans le milieu où les déplacements des populations sont fréquents et où les échanges entre différentes localités peuvent favoriser la propagation de maladies. Hortense Assifioué, infirmière de la place, rappelle que chaque membre de la communauté a un rôle important à jouer dans la prévention de la maladie à virus Ebola.
5: Malgré qu'il n'y a pas l'évolution importante de cas à virus Ebola, cela n'exclut pas l'appel à la population de mettre en mesure les règles qui nous sont données par les agents de la santé telles que lavage régulièrement des mains, port de masque, éviter aussi des rassemblements inutiles, aussi d'appliquer la distanciation sociale. Nous appelons aussi la population à mettre en marche ou bien d'informer s'il y a des cas suspects entre eux. Vraiment, ils peuvent informer, soit il y a quelqu'un qui présente, soit les cas, la fièvre, la grippe et autres, de se rendre directement au centre de santé le plus proche pour tenir des soins.
4: L'infirmière invite également les habitants à ne pas céder à la panique, mais plutôt à adopter des comportements responsables basés sur les informations fournies par les professionnels de santé. Elle souligne que la prévention demeure le meilleur moyen de protéger les familles et la communauté. Dans le ménage, les écoles, le marché et autres lieux publics, les habitants sont engagés à renforcer les bonnes pratiques d'hygiène et à sensibiliser leur entourage sur les comportements à adopter face aux risques sanitaires. Depuis Kabaré, Iselle Teluango pour les bulletins humanitaires à Barizama Ali.
0: Et nous sommes arrivés au terme de ce numéro de bulletin humanitaire à Barizama Ali, produit au site Kivu. Merci de l'avoir suivi. 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Merci et à très bientôt.
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La famille Massoud Dibalo, l'ivariste, a le profond regret d'annoncer la mort de son épouse, maman, grand-mère, maman Angèle Bilembo Ferouzi, mort survenue le lundi 7 septembre à 5 heures juste à Bukavu suite à une courte maladie. La triste nouvelle est adressée à ses enfants, frères, ses sœurs, oncles, amis et connaissances, à ses enfants se trouvant à Kinshasa, Lumbashi, à Kisangani, à Kalima et en Tanzanie, à son frère colonel Ferouzi Henri se trouvant à Kinshasa, à toute la famille Rosie à Bukavu et ailleurs, à tous les agents d'inspection de l'agriculture de Bukavu, à la communauté Lubabu Lusulega se trouvant à Bukavu et partout ailleurs, à tous les chrétiens de la Chirika Bienheureuse Anorite et tous les charismatiques de la paroisse Saint-Pierre Claver de Ngouba à Bukavu, les 27e domicile de la famille Massoudi Evariste sur avenue Irambo 2, juste en face du complexe scolaire Michael Umoja à Bukavu, fête à Bukavu le 7 septembre, signé par Papa Massoudi Dibalola Evariste, époux de la défunte.

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C'est avec profonde tristesse que nous avons appris l'incendie catastrophique qui vient de frapper la commune de Kadou, tout particulièrement la zone de Nyamougou et les environs du marché. Nous présentons nos sincères condoléances et notre solidarité à toutes les familles et aux commerçants victimes de cette catastrophe. 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

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Directeur général a signé le présent communiqué. 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Dans le cadre de la campagne Bukavu Ville Propre, la mairie de Bukavu informe la population de sa juridiction que le secteur d'assainissement est organisé de la manière suivante. Green Life Business Group, commune d'Ibonda, assainissement dynamique, commune de Kadutu et groupe Umoja, commune de Bagira. Ces associations ont pour mandat la collecte et l'évacuation des déchets, la perception des contributions liées à l'assainissement auprès des ménages et ou entreprises dans leurs communes respectives au travers de la ville de Bukavu. En outre, le maire de la ville invite la population au respect du calendrier d'évacuation des déchets, les chefs de quartier, avenue et 10 maisons à accompagner Green Life Business, assainissement dynamique et groupe Moja pour l'accomplissement de leurs tâches. Les récalcitrants subiront la rigueur de la loi. Faites à Bukavu, docteur Nicolas Kela Angalilo Amulondani a signé le présent communiqué. À dater de ce jour, il est porté à la connaissance des propriétaires des véhicules en bon état et ou épave de ne pas plus garer ou abandonner leurs engins le long de la route principale et toutes les routes secondaires en commune d'Ibanda. Suite à cette interdiction formelle, quiconque se permettra de faire le contraire ne s'en prendra qu'à lui-même et subira rien que la rigueur de la loi. À bon entendeur, des mots suffit. Le bronze de la commune d'Ibanda, Madame Prisca Mwezi Balemba, chef de division, a signé le présent communiqué. 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Bwana Christian L'Institut supérieur de technique, l'Institut supérieur technique commerciale et économique de Bukavu, STCE Bukavu, agréé définitivement par arrêté ministériel, porte à la connaissance du public qu'il continue d'inscrire les anciens et nouveaux diplômés pour l'année académique qui commence sous peu sous le nouveau format système LMD et licence unique pour les anciens gradués. Pour rappel, l'ISTCE Bukavu organise les domaines ci-après: domaine des sciences économiques et de gestion, sciences commerciales et administratives, gestion financière et comptable, fiscalité, banque et douane, gestion des ressources humaines, domaine des sciences agronomiques et de l'environnement, organisation sociale, planification régionale, environnement et développement durable, développement et communautaire et rural, technique agricole, administration et gestion des projets, développement communautaire et rural, domaine des sciences de la santé, sciences infirmières, technique pharmaceutique, technique de laboratoire, sciences des aliments, nutrition et diététique, gestion de santé, domaine des sciences psychologiques de l'éducation, sciences de l'éducation, sciences psychologiques. Les candidats intéressés de poursuivre leurs études dans les vacances jour et soir ainsi que le week-end sont les bienvenus. Les inscriptions se prennent chaque jour de 8h à 15h du lundi au vendredi 6 sur avenue Kibombo en face du campus des filles veuveries de l'ISP Bukavu. Deuxième dedan en montant vers Major Vangu de 12h à 15h et le samedi à la direction générale de l'ISTCE située en Gouba sur avenue Patrice Emery Lumumba à quelques mètres de la frontière Rosizi Premier et

nous inscrivons. C'est aussi possible de se faire inscrire en ligne en écrivant à ISTC Bukavu 4@gmail.com ou alors à info@istce.bukavu.ac. Les conditions d'admission exigées par le ministère d'enseignement supérieur et universitaire sont requises pour le secrétariat général académique. C'est Tembilizi Santo Yves a signé le présent communiqué. 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La bourgmestre de la commune d'Ibonda, Madame Prisca Mwezi Balemba, insiste sur la participation individuelle de toute la population de sa juridiction aux activités des travaux communautaires d'Isalongo prévus chaque samedi de 8h à 11h précise. Tout contrevenant sera victime de la rigueur de la loi instituant cette demi-journée en 16 jours d'activité afin d'assainir notre environnement sur toute l'étendue de la commune d'Ibonda. Il est donc impérieux à tous les chefs de quartier, leurs adjoints, chefs d'avenue et les Nyumbakumi d'en faire une exécution et le suivi sans faille sur terrain. Aucun prétexte de sabotage ne sera accepté. Fait à Bukavu, la province de la commune d'Ibonda, Madame Prisca Mwezi Balemba, chef de division, a signé le présent communiqué. 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gestion, filière gestion financière, gestion des ressources humaines, informatique appliquée à la gestion des entreprises, entrepreneuriat, sciences de la santé, filière santé communautaire, 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Les anciens diplômés et les finalistes de cette année, désireux de poursuivre leurs études en master à l'UNP, sont priés de passer à la paritora centrale pour plus d'informations. Les inscriptions se prennent chaque jour du lundi au samedi de 8h à 16h à l'UNP 6 sur avenue Maniema dans les bâtiments du complexe scolaire Saint-Michel en commune d'Ibonda sur la route menant vers Skyborn, l'université de la nouvelle PAC, science, conscience, excellence. Bienvenue à tous. Faites à Bukavu, le secrétaire général académique, docteur Leban Moulumodero Aboudjiriri, professeur associé, a signé le présent communiqué. 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

0: auditrices et auditeurs de Radio Maïndéléo, bonjour chez vous et bienvenue dans cette émission Magazine Santé sur Radio Maïndéléo, l'émission qui vous parvient tout le mercredi à par instant sur votre radio, radio communautaire qui vous accompagne dans les émissions de sensibilisation. Aujourd'hui, nous allons revenir sur la journée célébrée le 8 septembre de chaque année où l'on célèbre les kinésithérapeutes à travers le monde, mesdames et messieurs. Je suis Omar Moudekirez à la présentation. La technique est assurée par Alain Zah. Restez avec nous car c'est maintenant que ça se passe sur Radio Maïndéléo. Aujourd'hui, je ne suis pas surpris avec les kinésithérapeutes déjà présents dans ce studio de votre radio, juste pour parler de ces secteurs-là importants dans notre vie quotidienne. Nous commençons par présenter nos invités ici dans ce studio de Radio Maïndéléo. Nous commençons par le kinésithérapeute Jean-Luc Moubila. Bonjour et bienvenue.
1: Bonjour, monsieur le journaliste.
0: Je dois le rappeler, vous êtes le vice-président de l'Union des kinésithérapeutes de la RDC, section du Sud-Kivu. Vous, encore une fois, bienvenue.
1: Merci beaucoup.
0: Nous sommes dans ce studio avec les radiologues Espoir Kadjanjou Christian. Espoir, bonjour.
2: Bonjour.
0: Dans cette émission, vous allez revenir sur l'apport de l'imagerie médicale dans la prise en charge kinésithérapeutique, c'est ça?
2: Oui.
0: Voilà. Kinésithérapeutique des patients atteints de maladies cardio-vasculaires, mais également dans ce studio, mesdames, messieurs, nous sommes avec Olivier Batoumiké, qui est le secrétaire de l'Union des kinésithérapeutes du Congo, section du Sud que vous. Olivier, bonjour et bienvenue.
3: Bonjour, messieurs les journalistes.
0: Ça fait très longtemps.
3: Ça fait longtemps, oui, mais nous sommes là.
0: Voilà, on vous reçoit dans cette émission qui est pour parler de cette journée. Il y a des spécificités pour cette émission aujourd'hui.
3: Certainement, oui. Il y en a. Nous allons les présenter dès lors nous avons commencé l'émission.
0: Voilà, un grand merci à Olivier. Nous sommes dans ces studios également avec...

0: Runiga Anne-Marie. Madame Runiga, bonjour et bienvenue.
1: Bonjour, messieurs les journalistes.
0: La première fois que nous vous recevons dans cette émission Magazine Santé sur Radio Mandeléo.
1: Oui, mais c'est pas la première fois, bon. C'est presque la deuxième fois.
0: Voilà, vous êtes la deuxième fois, vous étiez dans une autre émission, l'autre profil de la femme. Aujourd'hui, nous parlons de la santé. Vous allez nous parler de vous en tant que prestataire. Voilà, on va y revenir dans cette émission, madame.
1: Ok, merci beaucoup. Merci.
0: Voilà, un grand merci. Olivier Batoumi, que vous êtes le secrétaire. Vous êtes dans ce studio de Radio Mandeléo. On commence par le vice-président de l'Union nationale, de l'Union des kinésithérapeutes de la RDC, UKC Sud, qui vous, dans ce studio. Pourquoi, qu'est-ce que signifie d'abord, pourquoi avoir créé cette organisation, les bien fondés de cette organisation également.
2: Merci beaucoup, monsieur le journaliste. Moi, c'est le kinésithérapeute Jean-Luc. Je suis le vice-président provincial de l'UKC. L'UKC, c'est l'Union des kinésithérapeutes du Congo. Mais ici, nous avons la corporation de la province du Sud-Kivu. Comme toute organisation, nous sommes kinésithérapeutes. Nous devons nous organiser. Et c'est à partir de cette organisation que l'UKC a été créée, puisque nous devons nous connaître, nous devons travailler en communion, nous devons quand même évoluer dans le même diapason. Et c'est pour dire que au niveau national, nous avons l'UKC qui chapeaute tous les pays, et au niveau des provinces, nous avons des comités provinciaux. Et ici, au Sud Kivu, le comité est dirigé par le kinésithérapeute Emmanuel Nashoko.
0: Il est où, présentement?
2: Il est ici à Bukavu, mais il n'a pas été invité dans cette émission.
0: Parce qu'il y a d'habitude, c'est trop rare.
2: Il n'est pas rare, mais ici, c'est une organisation interne du comité, puisque ce sont les orateurs qui devaient se présenter. Or, le président n'est pas orateur, mais il est avec nous.
0: Voilà.
2: C'est lui le président provincial. Et le vice-président, c'est moi qui vous parle. Et le secrétariat est assuré par M. Olivier Batoumike,
0: qui est présent dans ce studio.
2: Donc là, c'est le comité restreint, comité dirigeant.
0: Avec 3 personnes.
2: Mais il y a des conseillers, il y a aussi un groupe de conseillers. Et, bon, je ne peux pas citer, je ne suis pas venu présenter tous les comités, mais je parle seulement du comité dirigeant. Et nous nous retrouvons dans ce studio aujourd'hui. C'est pour parler de notre journée internationale. Et notre journée internationale des kinésithérapeutes est toujours célébrée chaque 8 septembre de l'année. Et ça, c'est au niveau international. Maintenant, ici au Sud Kivu, nous avons préféré parler de cette journée et faire savoir la kinésithérapie au sein de la communauté, puisque la kinésithérapie est moins connue. Ici, chez nous, les gens qui partent dans des structures médicales, ils ne voient que les médecins, les infirmiers, alors que la kinésithérapie, c'est aussi l'une des branches de la médecine, mais qui est aussi concernée par beaucoup de pathologies. Alors, aujourd'hui, nous aurons le temps d'expliquer de quoi il s'agit, et surtout les thèmes internationaux qui nous intéresse pour cette année.
0: Voilà, ce qui est sur le thème international, les maladies cardiovasculaires, les rôles de la kiné et de l'activité physique dans la prévention de la prise en charge et réadaptation. On va y revenir dans cette émission, comme vous venez de le dire, papa Jean-Luc Mobila, kinésithérapeute, bien sûr. Alors, pourquoi, quelle est la spécificité de cette journée pour cette année 2026? Parce qu'il y a plusieurs années, vous célébrez cette journée. Mais quelle est la spécificité pour cette année?
2: Bon, pour cette année, c'est-à-dire la particularité est que ici, on s'est beaucoup intéressé sur les maladies cardiovasculaires. Et cette maladie provoque beaucoup de complications. Et c'est une maladie qui devient très fréquente dans notre milieu. Vous savez que ces derniers temps, il y a beaucoup de problèmes. Les gens sont vraiment stressés. Les gens souffrent beaucoup. Et cela fait que les gens pensent beaucoup, ils n'ont pas du repos, ils sont stressés, et à partir de ça, beaucoup développent des maladies cardiovasculaires. Et ces maladies cardiovasculaires arrivent à ce que les gens sont victimes de l'atteinte de certaines parties du corps qui

0: nécessite que la kinésithérapie puisse intervenir.
1: Voilà, merci beaucoup kinésithérapeute Jean-Luc Mobila. Mais il y a plusieurs notions quand on parle de la kinésithérapie. On voit également la rééducation. Vous avez beaucoup de termes là. On peut savoir la différence entre tous ces termes?
0: De toutes les façons, monsieur le journaliste, je m'adresse à la communauté.
1: Tout à fait.
0: Et là, je peux parler dans un français simple pour que les gens nous comprennent.
1: Ouais.
0: La kiné comme une des branches de la médecine, elle intervient presque dans tous les domaines. Parce que d'une manière vulgaire, les gens parlent de la kinésithérapie Munganga wa Mifupa. C'est ça le terme qui circule. Alors que la kinésithérapie intervient dans tous les domaines de la médecine. En chirurgie, en pédiatrie, en gynécologie, en médecine interne, partout vous avez la kiné qui intervient. Et cela fait que dans les milieux hospitaliers, s'il y a une bonne organisation, c'est dans tous les domaines, il y a des cas qui nécessitent qu'il y ait intervention de la kinésithérapie.
1: Ouais.
0: Et d'une manière un peu simple, je dirais que la kiné, c'est la branche de la médecine qui traite les pathologies comme rhumatisme, les pathologies rhumatismales, des pathologies neurologiques, des pathologies traumatiques et des pathologies orthopédiques. Donc, quand vous avez les personnes qui naissent avec un handicap, une malformation, la kiné intervient pour la correction. Quand vous avez quelqu'un qui a été fracturé, bien sûr, après intervention, l'immobilisation, la kiné intervient pour une rééducation. Quand vous avez quelqu'un qui a un problème rhumatismal au niveau des articulations, il n'a plus la possibilité peut-être d'exécuter son mouvement dans l'amplitude normale de l'articulation. La kiné intervient pour rééducation. Donc, d'une manière générale, la kiné intervient partout avec la technique de rééducation, mais en utilisant plusieurs méthodes qui sont techniques et que je peux citer. Et peut-être la communauté ne saura pas de quoi je parle, mais je parle d'une manière simple.
1: Général également, pour que la population puisse mieux comprendre. Merci à vous, Jean-Luc Mobila. Nous allons revenir à vous pour la prise en charge des séquelles post-AVC et kiné. On va y revenir parce que c'est votre domaine. D'ailleurs, c'est sur ce point que vous allez développer ce point lors de la conférence, la journée en fait prévue les 13, c'est ici chez nous, les 13. La journée célébrée le 8, mais ce sera les 13 septembre de cette année ici dans la ville de Bukavu. À moins que Olivier Batoumike, vous êtes secrétaire, vous avez ajouté quant à ce que le vice-président de l'UKC venait de dire, Jean-Luc Mobila.
2: Merci, monsieur le journaliste. Oui, je peux ajouter quelques mots. Nous avons des missions. Il y a des missions principales pour normalement faire connaître notre organisation. La première mission que notre union a, c'est d'abord l'action sociale. L'action sociale, nous devons nous aider socialement, mutuellement. Nous voyons quelqu'un qui tombe malade entre nous, il est membre, nous devons le visiter et vivre l'union parce que nous avons dit que nous sommes une union. Nous avons l'autre action, c'est pour améliorer les soins de nos patients. Nous sommes là, comme le vice-président l'a dit, nous devons nous intéresser de nos patients. Nous avons différents patients que nous soignons, auxquels nous devons travailler plus pour améliorer leur façon, leur santé, qu'ils reviennent normalement à leur santé normale. Après, par exemple, une fracture, quelqu'un qui s'est fracturé, qui a tombé et qui est sorti fracturé, il doit être soigné par soit les médecins, soit les chirurgiens. Et nous allons intervenir pour la rééducation fonctionnelle, donc la marche, comme il a dit dans un français facile. Nous avons aussi d'autres missions principales, comme la défense de nos droits. Nous devons plaider les droits des kinésithérapeutes auprès de l'État congolais. Parce que vous voyez, lorsqu'on est en groupe, les gens doivent connaître leurs droits. Et l'Union est là pour aller voir les autorités et défendre les droits des kinésithérapeutes.
1: Voilà, merci beaucoup pour toutes ces précisions, cher Olivier Batoumike. Je dois les rappeler, vous êtes le secrétaire de l'Union des kinésithérapeutes du Congo.

0: section du sud Kivu. Mesdames, messieurs, on va entrer alors dans le vif de notre sujet de ce jour. Vous l'avez très bien compris, nous allons parler des maladies cardiovasculaires, le rôle de la kinésithérapie et de l'activité physique dans la prévention et la prise en charge des réadaptations. Mais avant cela, nous avons un autre invité qui venait de faire son entrée dans ce studio. Il va devoir se présenter. Bonjour monsieur, bienvenue.
1: Bonjour monsieur le journaliste, moi c'est Emmanuel Nachok. Je suis le président provincial de l'Union des kinésithérapeutes du Congo, Corporation du Sud Kivu.
0: On venait à peine de parler de vous. Vous étiez absent, heureusement que vous êtes déjà là, présent dans ces studios, monsieur le président. On commence par vous, encore une fois, kinésithérapeute Jean-Luc Moubila. On va parler, bien sûr, du thème au niveau international, au niveau mondial, qui nous parle des maladies cardiovasculaires, les rôles de la kinésithérapie et de l'activité physique dans la prévention, de la prise en charge et réadaptation. Mais vous allez beaucoup plus vous focaliser sur la prise en charge des séquelles post-AVC. On ne sait pas, monsieur le vice-président, vous avez la parole quant à ça.
2: Merci beaucoup, monsieur le journaliste. Et vous savez que actuellement, nous avons une fréquence très élevée des maladies cardiovasculaires. Et quand nous parlons des maladies cardiovasculaires, puisque nous parlons aux auditeurs qui nous écoutent dans leur maison, et peut-être nous n'allons pas vraiment nous borner sur les termes purement techniques, puisque nous voulons que les gens nous écoutent et qu'ils comprennent de quoi il s'agit. Les maladies cardiovasculaires, bien sûr, ce sont des maladies qui sont fréquentes actuellement, et ce sont des maladies qui poussent les malades, ou soit les malades atteints, les malades qui sont atteints de cette maladie cardiovasculaire, je me répète, sont souvent victimes de ce que nous appelons paralysie, c'est-à-dire les conséquences de l'AVC, des accidents vasculo-cérébrales, poussent les malades à développer la paralysie. Et souvent, cette paralysie se manifeste dans une partie du corps humain. Alors, à ce moment-là, le malade qui est atteint de la paralysie, que je parle d'une manière générale, ça peut être dans l'une des parties du corps, la moitié du corps que nous appelons hémiplégie.
0: Hémiplégie,
2: c'est-à-dire... Les membres d'un côté ne fonctionnent pas dans leur fonction normale. Ça peut être la main et la jambe qui sont atteints, et à ce moment-là, la personne est paralysée d'un côté. Et de ce côté-là, nous parlons de l'hémiplégie, puisque c'est la moitié du corps qui est affectée. Et à ce moment-là, le médecin, au niveau de la structure médicale, le traitement médical intervient. Parce que la kiné n'intervient comme adjuvant, c'est-à-dire un traitement complémentaire. C'est ce que fait la kiné. En tout cas, ici, excusez-moi, je suis en train de parler d'une manière simple qu'on puisse nous comprendre.
0: Et ceux-là qui veulent beaucoup plus apprendre, donc à participer à la conférence prévue très prochainement, on va en parler à l'heure de ça.
2: C'est
0: ceux-là qui veulent trop apprendre, c'est ça?
2: Très très bien.
0: Le 13 septembre, ce sera à l'hôpital général.
2: C'est à l'hôpital provincial.
0: À quelle heure?
2: Ça sera à partir de 9h.
0: À partir de 9h. Donc c'est toute une journée consacrée à cette journée. Ceux-là qui ont des insuffisances, c'est une occasion, je sais.
2: C'est ça. Et alors, nos malades qui développent cette paralysie, le traitement médical a sa place, mais pour que la personne puisse se récupérer, c'est là où nous avons utilisé le terme de rééducation. C'est-à-dire, on commence encore à vous rééduquer pour exécuter une fonction qui a été perdue. Soit la marche, vous n'arrivez plus à marcher, il faut que les kinésithérapeutes s'occupent de vous pour vous apprendre encore à marcher. C'est ça la rééducation de la marche.
0: Du patient lui-même.
2: Oui, c'est en collaboration. Et à ce moment-là, le kinésithérapeute, à ce stade, il intervient à deux niveaux. Il y a la première partie, c'est le niveau qu'on appelle stade aigu, phase aiguë. C'est la période où la personne développe

0: cette paralysie et directement le kinésithérapeute doit intervenir. Et en intervenant, nous prenons de la première semaine à la deuxième semaine. C'est ça la phase aiguë. Et à ce stade, le kiné n'a qu'un seul objectif, c'est prévenir les déformations et les troubles circulatoires. Parce que la partie qui est affectée, quand on parle de la paralysie, c'est que le sang ne circule pas normalement dans cette partie. Alors, le kiné, son premier objectif, c'est prévenir les déformations.
1: Vous avez de la matière, monsieur le vice-président. On ne peut pas tout balayer, on ne peut pas tout terminer dans une émission de 30 minutes.
0: C'est ça.
1: Voilà, en conclusion, qu'est-ce qu'on retient?
0: En conclusion, le kiné, dans la première phase, il intervient pour prévenir ces déformations et les troubles circulatoires. Mais les traitements qu'il va utiliser à ce moment-là, c'est une mobilisation douce. Et il faut surveiller le malade dans les positionnements pour éviter les escarres et autres choses. Et il faut stimuler le toucher, la vibration et la respiration.
1: Voilà. 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
1: Voilà, merci beaucoup à kinesitherapeut Jean-Luc Mobila kwa mafasiri ya kwako. Mesdames et messieurs, nous sommes toujours dans cette émission Magazine Santé sur Radio Maendeleo. Venez de comprendre que tout patient qui souffre de toutes les maladies qui venait de citer kinesitherapeut Jean-Luc Mobila doit nécessairement consulter un médecin, et parmi les recommandations, on doit voir nécessairement un radiologue pour nous permettre d'avoir c'est ça l'imagerie, c'est ça, non? J'espère que j'utilise un très bon terme. Espoir Kadjandjou Christian, vous êtes dans ce studio, vous êtes radiologue. À quel niveau vous intervenez?
2: Merci beaucoup, messieurs les journalistes, pour l'accord de la parole. Moi, c'est Espoir Kadjandjou Christian. Je suis au départ kinésithérapeute et j'ai fait aussi mes études en imagerie médicale. J'ai choisi parler aujourd'hui de ce thème pour cette journée pour montrer à quoi l'imagerie médicale peut aider les kinésithérapeutes à bien prendre en charge les malades, étant donné que ces maladies sont les maladies qui sont à la une et on est obligé de s'occuper de ces malades-là. Alors l'imagerie médicale, en soi, c'est une branche de la médecine qui va utiliser différentes modalités dans le but de diagnostiquer la maladie, de traiter la maladie et de faire suivi de la maladie. Alors l'imagerie médicale va aider les kinésithérapeutes à savoir les malades qu'il prend en charge avec quels problèmes cardiovasculaires. Et ces problèmes-là nécessitent quelles modalités pour son diagnostic. Parce que dans l'imagerie médicale, nous avons différentes techniques. Et ces différentes techniques-là vont nous aider à préciser le type de la maladie, de préciser aussi les degrés d'atteinte de cette maladie-là, et ça va aider les kinésithérapeutes à savoir les précautions à prendre, comment se tenir devant tel ou tel autre patient selon l'origine de sa maladie. Parce que si nous prenons l'exemple des accidents vasculaires cérébraux, nous allons voir qu'avec l'MRI, l'imagerie par résonance magnétique, on est capable de diagnostiquer l'origine de l'AVC, savoir les stades de l'AVC, et avec aussi les scanners, on est capable aussi d'identifier

0: s'agit de quel type d'AVC. Et là, nous allons voir quelle est la modalité qui est la plus utile et qu'est-ce que cette modalité-là va nous faire.
1: Voilà. Merci beaucoup, Espoir Kadjandjou Christian, pour cet apport. Mesdames, Messieurs, c'est l'émission Magazine Santé sur Radio Mindeléo. Nous sommes également dans ce studio avec kinésithérapeute Roniga Anne-Marie, qui va beaucoup plus parler du thème local de la rééducation fonctionnelle des séquelles balistiques et principes fondamentaux dans les conflits armés au contexte de la RDC. Ce qui est sûr, madame, c'est l'actualité, mais on ne sait pas comment est-ce que ça se passe. C'est une thématique que vous allez développer également le 13, que les gens sont nombreux, qui viennent, qui participent, on va voir les différents conseils que vous allez nous donner.
2: Merci beaucoup, messieurs les journalistes. C'est pour moi un grand plaisir de me retrouver ici avec nos chers auditeurs pour parler d'un sujet qui est à la fois médical et humain. La rééducation fonctionnelle des séquelles balistiques. Des conflits armés au contexte et principes fondamentaux dans les contextes de la RDC. Des Congo. Oui, quand on parle de conflits armés, on sous-entend directement plaies, blessures, urgences médicales, mais il y a quand même un sujet qu'on parle beaucoup moins, hein, la vie après la blessure. C'est justement là qu'on va parler sur les séquelles balistiques. Donc après les soins d'un malade, après blessure, après par exemple paralysie par balle, le malade a des séquelles. Ce sont ces séquelles-là qu'on va se focaliser beaucoup plus. Ces séquelles peuvent atteindre souvent les os, les articulations, les muscles, les nerfs. Parfois, elles peuvent même empêcher la personne à vaquer à ses activités quotidiennes. Oui. Et c'est ici aussi qu'intervient maintenant la rééducation fonctionnelle. Quand on parle de rééducation fonctionnelle, comme son nom l'indique, on voit ré, donc éduquer de nouveau. Donc, on sous-entend que la personne quand elle a perdu ses fonctions. Alors, on rééduque la personne, son objectif principal est de retrouver au maximum les capacités perdues. On a, avant de faire tout cela, on fait d'abord l'évaluation du patient. Je peux mettre une parenthèse par là. À nous qui sommes dans des grands hôpitaux, et il y a des médecins qui nous envoient les patients. Alors, quand on les parle et qu'on va faire la consultation kiné, il y a d'autres patients qui hésitent et qui disent « Ah, tu l'as consulté quoi, orthopédiste, tu as consulté ton anine. » Je voulais leur informer que chez nous, on ne soigne pas pour soigner. Quand il y a un malade, un patient qui se trouve devant nous, on doit faire ce qu'on appelle les bilans, voilà. Donc évaluation. On évalue surtout sur les domaines de la force musculaire. Il y a les techniques qu'on appelle testing musculaire. On peut évaluer sur le niveau de la mobilité des articulations. Et on a un appareil, mais un matériel qu'on utilise, qu'on appelle le gonomètre, et beaucoup d'autres bilans.
1: Merci à Madame Roniga Marie, Anne-Marie pour ces précisions. Olivier, on ne sait pas, vous êtes le secrétaire, vous avez ajouté quand assez.
3: Pas trop à ajouter, mais justement, pour un peu emboîter les pas de la rééducation fonctionnelle, l'a dit, mais dans le sens où les patients arrivent, c'est que je voulais beaucoup spécifier, parce que nous avons cette difficulté devant les patients. Il a déjà consulté un médecin, et quand il arrive chez un kiné, il dit que tout a été déjà fini chez un médecin. Et comme le vice-président d'ailleurs l'a dit au début, la kinésithérapie intervient dans tous les domaines, même en gynéco. Il y a des femmes qui éprouvent des difficultés d'accoucher parce que leur voie vaginale n'a pas été, leur canal vaginal n'a pas été ouvert, juste parce qu'elle est sédentaire. Elle ne fait pas les exercices. Alors, le kiné est là pour normalement lui conduire comment accoucher normalement. Dans le sens de la rééducation fonctionnelle chez les séquelles balistiques, ces genres de personnes qui éprouvent des difficultés, en tout cas, ils sont les bienvenus chez nous, et les kinésithérapeutes, pour qu'ils lui redonnent encore l'envie de revivre. Et

0: de retourner à ses activités.
1: Voilà, merci à Olivier. On va donner la parole au président. S'il a également ajouté le président de l'Union des kinésithérapeutes du Congo, avant de faire le tour de table, il sera considéré comme la conclusion de cette émission.
0: Bon, merci beaucoup. Ce que moi je peux ajouter, parce que tout a été déjà dit, moi ce sont des conseils. Je vais conseiller aux gens de venir chez nous, dans des hôpitaux de Bukavu, qu'ils viennent nous consulter là-bas. Parce que dans notre domaine, il y a beaucoup de charlatans qui sabotent notre profession. Donc, ils nous appellent de venir. Vous verrez même les gens qui vont chez Sauna. Donc, ils disent que c'est la kiné. Les autres suivent donc des herboristes. Donc, ils s'appellent des kinésithérapeutes. Vraiment là, qu'ils ne soient pas trompés de l'autre côté, qu'ils viennent chez nous. Nous, ce sont des kinésithérapeutes formés. Nous avons fait la formation. Nous savons comment orienter toute maladie, nous savons comment orienter les gens et comment traiter les gens. Merci beaucoup.
1: Voilà, merci Monsieur le Président. On va faire le tour de table, considérer également comme la conclusion, parce que le temps nous accule déjà dans cette émission, dans ce studio de Radio Mayenne de Léo. On va faire le tour de table. On commence par vous, kinésithérapeute Jean-Luc Kamoubila. Qu'est-ce qu'on retient pour aujourd'hui?
2: Pour aujourd'hui, vraiment nous félicitons la Radio Mayenne de Léo de nous avoir accordé ce temps. Et que notre message soit quand même, que notre message soit la bienvenue à nos auditeurs. Et nous leur disons que les kinésithérapeutes sont là pour eux. Et tous les problèmes, comme je les avais cités, orthopédiques, traumatiques, neurologiques, rhumatismales, nous sommes là pour eux.
1: Je pensais que vous allez rappeler le rendez-vous du 13 septembre.
2: Le rendez-vous du 13 septembre est là et nous invitons tout le monde. Tout le monde
1: c'est
2: à
1: payant?
2: Venir, c'est pas payant, de venir pour cette cérémonie, puisque là, ils vont découvrir beaucoup de choses, puisqu'il y aura des exposés, et ils auront le temps de poser des questions, et ils seront vraiment très ravis de comprendre ce qu'est la kiné et l'importance de la kiné dans une structure médicale.
1: Le 13 septembre, à partir de 9h, à l'hôpital provincial général de référence de Bukavu, donc le rendez-vous est pris. Messieurs kinésithérapeutes, merci beaucoup, messieurs les kinésithérapeutes Jean-Luc Mobila, un grand merci d'avoir répondu à notre invitation ce jour.
2: Merci.
1: Voilà, dans ce studio Espoir Cadan du Christian, vous êtes les radiologues, mais également kinésithérapeutes de formation. Un grand merci d'avoir participé dans cette émission à ce jour.
3: Merci aussi, cher journaliste. Ce que je peux lancer comme message à la population est de savoir que la kinésithérapie, c'est une profession et que les gens ne doivent pas prendre ça à la légère. Les gens doivent consulter les personnes compétentes afin d'assurer la qualité de leur prise en charge. À cela, nous invitons à toute la population qui nous capte de toujours consulter, parce qu'à travers les consultations, ils peuvent être orientés dans des services d'imagerie médicale où ils peuvent être examinés afin que leur qualité de la prise en charge et leur santé soient assurées et sans crainte ni difficulté.
1: Voilà, merci beaucoup. On doit dire que c'était tout simplement des flashs et que le rendez-vous est pris le 13.
3: En tout cas, le 13, nous sommes là, nous allons répondre à toutes les questions qui sont en rapport avec l'imagerie médicale par rapport à la kinésithérapie et d'autres modalités que nous n'avons pas parlé, mais qui sont là et nous allons essayer d'expliciter parce que l'état ici est limité. Mais là, ça sera toute une journée où nous aurons un débat, un moment de partage, un moment d'échange et tout le monde sera réjoui de cette journée-là.
1: Un grand merci. Olivier Batoumikié, vous êtes sûr que tous les kinésithérapeutes sont membres de votre organisation ici dans la province sud que vous?
4: Bon,
1: ou bien
4: oui.
1: C'est une occasion pour ceux-là qui ne sont pas membres également de venir, de participer, de prendre également leurs adhésions le 13 septembre prochain?
0: Certainement, oui. En tout cas, c'est un mot fort qu'il faut lancer à tous les kinésithérapeutes. Même nous sommes partis trop loin pour sensibiliser les étudiants, parce que on ne peut pas être parent sans avoir un enfant. Et quand on va vieillir, qui continuera à faire le travail de ce que nous faisons?
1: Donc les étudiants également vont participer?
0: Oui, les étudiants sont invités à participer massivement. Même les malades qui ont été soignés par les kinésithérapeutes peuvent venir pour comprendre l'importance de la kinésithérapie. Même ceux-là qui n'ont pas été soignés ou qui n'ont jamais été soignés et qui entendent souvent et qui partent dans ce que le président a parlé, Sauna, et qui se disent que ce sont des kinés, qu'ils soient les bienvenus tous. Kusutu na wa invite wote wakuje waone kinésithérapeute anafanya nini na maana yake ni nini.
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1: Voilà, merci beaucoup Olivier Batumiki. On termine non pas avant le président bien sûr, madame Vunigan Marie, un grand merci.
2: Grand merci cher journaliste. En tout cas moi aussi comme ceux qui m'ont précédé, j'invite les gens à venir massivement le 13 septembre. Parce que nous allons entrer en profondeur avec les sujets que le comité provincial avait mis cette année, les sujets d'actualité, les conflits armés. Il y a beaucoup de gens qui ont des séquelles balistiques.
1: Vous ne parlez que de votre parti.
2: Oui, oui. Il y a beaucoup de gens qui ont des séquelles balistiques. Il y a d'autres qui sont dans la maison.
1: Séquelles balistiques,
2: Njo Majera, donc Jera,
0: Binyume
2: à Majera et Arisasi. Kama wanapiga risasi kuna vinyume ya majeraha, ndio maana tutaizungumzia kwa urefu hiyo siku ya le 13 septembre, na tunaalika watu wengi wafike, na kwa sababu ile reeducation fonctionnelle tumesema hapa iko ya muhimu sana kabisa, ya muhimu sana katika maisha na inasaidia watu non seulement pour la leur survie mais aussi pour retrouver espoir, pour retrouver leur place dans la société.
1: Merci beaucoup madame Runigan Marie. On termine par vous, à tout seigneur tout honneur. Monsieur le président, un grand merci d'avoir participé à cette émission ce jour.
3: Merci beaucoup, nous remercions la radio Mandela et nous invitons tous les gens de venir le 13 à l'hôpital général pour nous suivre là-bas. Ils ne seront pas déçus.
1: L'année passée, c'était dans la salle de kiné. Vous serez toujours là cette année également?
3: Non, ça sera dans l'amphithéâtre de l'ICD.
1: Voilà, merci beaucoup, président de l'Union des kinésithérapeutes du Congo, section de Sud-Kivu. Merci à vous cinq d'avoir répondu présent à cette invitation. Merci à Jean-Luc Mobila, merci à Espoir Kadjandjou Christian, merci à Olivier Batumike, merci à madame Runigan Marie, merci également à vous, monsieur le président, et très grand merci à vous, auditrices et auditeurs de Radio Mayendélé, ou vous qui allez participer à cette grande activité le 13 septembre prochain, à partir de 9h, à l'hôpital provincial général de référence de Bukavu. La technique était assurée par Alain et Omer Moudekerez à la présentation. Nous fixons rendez-vous le mercredi prochain pour un nouveau numéro de votre émission Magazine Santé. Au revoir.

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1: Votre fidélité nous honore, mesdames et messieurs. Merci d'avoir choisi Radio Mandeléo pour vous informer. Voici d'abord les titres de ces radio-journales. Au sommaire, 10 mois après la signature des accords de Washington, la persistance de la crise dans l'est de la RDC profiterait-elle aux 3 parties signataires? C'est l'analyse de Joseph Baraka, directeur de l'ANCT, Patrice Emery Lumumba, qui estime que Kinshasa, Kigali et Washington trouveraient chacun un intérêt au statu quo sécuritaire pour des raisons politiques et économiques. Nous y reviendrons dans cette édition du journal. Également dans cette édition, des milliers de familles déplacées par les combats vivent dans une situation alarmante au sud Kivu. À Fizi, plus de 2000 ménages ont besoin d'une aide urgente. À Kalehe et dans le massif voisin, d'autres déplacés sont confrontés à la faim, aux maladies et au manque d'abri. Les autorités coutumières lancent un appel à l'aide. Et les incendies se répètent à Bukavu, mais leur cause reste encore à élucider. Pour lever le voile sur ces phénomènes qui enquêtent de plus en plus, des recherches scientifiques sont proposées afin d'identifier les facteurs à l'origine de ces sinistres et de dégager des mesures de prévention adaptées. Analyse d'un acteur sociopolitique que vous suivrez dans cette édition du journal. La technique est assurée par Barton Boussim et au microphone pour la présentation. Je suis Omer Moudekiriza. Mesdames et messieurs, vous suivez Radio Mandeléo, celle qui vous informe par instant. C'est tout pour les titres. Place à présent détail. Et vous l'avez suivi au sommaire de cette édition du journal, les statu quo observés sur le terrain, malgré la signature en décembre 2025 des accords de Washington pour la paix, profitent à toutes les parties signataires, à savoir les gouvernements de la RDC et du Rwanda, ainsi que les États-Unis. Les 3 parties trouvent intérêt à ce que la crise persiste pour des motifs qui leur sont propres. L'avis est de Joseph Baraka, directeur de l'ANCT, Patrice Emery Lumumba, à la suite d'une évaluation de la mise en œuvre des accords de Washington 10 mois après leur signature. Il estime que le pouvoir de Kinshasa trouve en la crise sécuritaire en alibi pour se maintenir au pouvoir au-delà même de 2028. Notre interlocuteur croit savoir que le Rwanda voudrait maintenir les statu quo pour des motifs économiques qui permettraient la concrétisation de son plan qui viserait à faire de Kigali les Singapour d'Afrique d'ici 2050. Enfin, les États-Unis profitent de la situation du moment car ils exploitent déjà le lithium dans certaines zones, font avancer le projet du corridor de Lubito tout en entraînant des liens économiques étroits avec le Rwanda. Joseph Baraka.
2: Il y a un intérêt que les parties prenantes trouvent dans le statu quo. Les avantages sont surtout politiques pour la RDC parce que la RDC a une dynamique interne aussi propre et il se pourrait que ce ne soit pas nécessairement à l'intérêt du régime par rapport à son ambition, par exemple, le changement de la constitution, de la refondation de l'État. Et peut-être que le gouvernement actuel ne sait avancer que sur ces questions que s'il a un alibi, qu'il a l'alibi de l'agression. Pour le cas du Rwanda, la guerre, elle est toujours profitable selon le cas. Si on tient une zone qu'on contrôle, qu'on y gagne économiquement et que politiquement cela fait assez que vous aurez à faire signer un accord qui pourrait encore vous avantager comme l'accord de Washington, il donne déjà certains avantages économiques potentiels. J'ai lu le projet 2050 du Rwanda, c'est un très grand projet et parfois on se pose la question de savoir si c'est Rwanda qui se veut Singapour, il finance comment sa propre croissance et je crois qu'à un certain moment il veut obtenir

0: fournir ce dont il a besoin pour la réalisation de sa grande vision. Et pour les États-Unis, ils sont déjà avantagés parce que l'Obito avance, de l'exploitation du lithium ici et là, ça avance. Mais en même temps, comme Boulos l'avait dit, ils ont besoin des gens qui vont mettre en œuvre l'accord de Washington à court, moyen et long terme. Et que ce pouvoir en place pourrait être menacé de la paix si on avait la paix tout de suite. Je crois qu'ils ont intérêt de temporiser encore, de voir si jusqu'en 2028, qu'est-ce qui se passe.
1: Vous écouterez l'intégralité de cette analyse dans la rubrique Parlons-en, à suivre ce mercredi 9 septembre 2026. Pendant ce temps, plus de 2000 ménages de déplacés en provenance des zones affectées par des affrontements dans le haut et moyen plateau d'Ouvira et Fizi sont actuellement localisés dans différentes aires de santé du secteur de Tanganyika dans le territoire de Fizi. Ces chiffres sont contenus dans une note d'alerte du service en charge des actions humanitaires dans le secteur Tanganyika en territoire de Fizi et consulté par Radio Maindeleo mardi 8 septembre 2026. Contenu avec Alain Kabika.
2: Dans cette note, les signataires indiquent que ces déplacés viennent des zones comme Masangu, Mulenge, Point Zéro, Nakihele, Mulima, Katoke, Abala Simbi, Tubuki, Kilumbi, Kananda, Kakuku et Muravia dans Uvira et Fizi. Il s'agit des mouvements qui ont été documentés beaucoup entre la période allant du 15 juillet dernier à la suite de l'intensification des combats ayant opposé les troupes de l'AF-123 Turanero et les forces armées de la RDC et leurs alliés. À ces déplacés s'ajoutent plus de 17 000 ménages de retournés, notamment certains clandestins qui n'ont toujours pas réussi à se relever au sein de la communauté. Parmi le besoin urgent, notent les services en charge des affaires humanitaires dans les secteurs de Tanganyika, figurent les soins médicaux, les vivres, l'assistance en cash et la scolarisation de leurs enfants. Et de l'autre côté, où les combats ont été intenses dans les territoires de Kalehe, ce sont les chefs des groupements et chefs des villages des groupements Ufamandu 1 et 2 dans les territoires de Masisi au nord Kivu et des Ziralo dans les territoires de Kalehe au sud Kivu qui alertent sur la précarité des déplacés de guerre dans la zone. Dans une correspondance adressée à la communauté humanitaire avec copie à Radio Maindeleo, ces autorités coutumières indiquent que c'est depuis avril 2026 que la vague de déplacements a commencé dans la zone. Pour l'instant, des milliers de déplacés sont concentrés à Ombo Sud, Ombo Nord, Bunyakiri, Mubuku, Musenge et Otobora, ainsi que dans les groupements de Walo à Luanda au nord Kivu voisin, mais sans assistance. Dans cette souffrance des fuites de leur village, ces déplacés perdent la vie par famine, les maladies diarrhéiques, l'absence des soins et d'abri à des cas, lit-on dans cette correspondance. Le chef de groupement et chef de village plaide pour une assistance d'urgence et demande aux autorités, chacune selon sa parcelle de responsabilité, à alerter sur la situation de ses déplacés afin qu'une solution appropriée soit trouvée.

0: Ici notamment Panzi, Mungu, Nyawera et Kadutu, dans la ville de Bukavu et d'autres prennent différentes directions. Cette situation est rapportée par la société civile Forces Vives du groupement des Mudusa, qui fait état de plusieurs déplacements de population depuis août 2026. Selon son président François Mubalama, ces départs sont liés à la multiplication des incidents sécuritaires dans cette partie du territoire des Kabare. Ne se sentant plus en sécurité dans leur milieu habituel, plusieurs familles abandonnent leur maison, leurs activités et leurs moyens de subsistance pour chercher refuge ailleurs. Dans leur fuite, plusieurs familles vivent désormais séparées de certains de leurs membres, tandis que d'autres voient leur vulnérabilité s'accentuer, indique-t-il. Pour la société civile, il est urgent que les autorités songent à améliorer le climat sécuritaire dans les villages et sous-villages concernés. François Mubalama.
1: Cette situation demeure particulièrement préoccupante dans un contexte marqué par la guerre, l'instabilité et la vulnérabilité accrue de la population civile. Bon nombre déjà venaient prendre refuge dans le groupement des Mudusa, mais à cause de cette persistance de l'insécurité, plusieurs familles ont été contraintes de quitter leurs lieux habituels de résidence pour chercher des refuges dans d'autres milieux. Après avoir fui l'insécurité qui est devenue monnaie courante dans plusieurs localités du groupement de Mudusa. C'est pourquoi nous, société civile et forces vives du groupement de Mudusa, appelons les autorités compétentes à renforcer urgentement les mesures de sécurité dans le village et sous-village concernés.
0: C'était là François Mubalama, président de la société civile Forces Vives du groupement de Mudusa au micro de Radio Maendeleo. Contacté par Radio Maendeleo la semaine dernière, l'administrateur du territoire des Kabare sous la FCM23, Eli Rubabura Espoir, a promis de tenir un conseil de sécurité sur la situation qui prévaut à Mudusa et trouver la solution appropriée. Et direction présentement au territoire de Walungu. Disons que les défenseurs de droits humains dans ce territoire, et plus particulièrement dans les groupements des Kanyola, plaident pour l'installation d'un climat de sécurité.

0: et de confiance entre les autorités et la population locale. Ce plaidoyer intervient après des alertes faisant état d'un climat de terreur qui règne actuellement dans l'esprit de la population au regard des agissements des autorités alors que le calme commençait à s'installer dans la zone. Sous couvert d'anonymat, nos sources indiquent que plusieurs habitants sont souvent victimes d'enlèvements, d'arrestations arbitraires ou encore des tortures juste pour avoir été assimilés, collaborés ou appartenir à l'une ou l'autre des parties au conflit. Un leader local indique que le centre des Cagnons là est certains villages ne sont plus actifs comme avant et certains habitants préfèrent désormais changer d'adresse pour soit se rendre les uns à Bukavu et les autres à Walungu Centre pour échapper à ce climat. Dans la matinée de lundi 7 septembre, ajoute-t-il, au moins 3 corps sans vie portant des signes de torture et balles réelles ont été découverts non loin du centre des Cagnola dans le territoire de Walungu. Tués dans des circonstances non encore élucidées, ces personnes seraient notoirement connues dans la zone, une situation qui a ravivé l'inquiétude dans la zone. Alors qu'il était possible de qu'il est jusqu'à 20h et au-delà, la situation n'est plus la même, ajoute notre source qui attribue cela à un climat d'incertitude qui règne dans l'entité. Mesdames et messieurs, en cours de diffusion, c'est l'édition du journal sur Radio Maïndélo émettant en direct de la ville de Bukavu.
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0: Échangeons de chapitres à présent, comme annoncé d'ailleurs au sommaire, les scientifiques et universitaires devraient mener des recherches approfondies pour comprendre les causes des incendies à répétition enregistrés ces derniers mois dans la ville de Bukavu. C'est ce que pense l'acteur sociopolitique David Chukuru au cours d'une interview accordée à Radio Maïndéléo mardi 8 septembre 2026, après plusieurs cas d'incendies enregistrés à Bukavu et ses environs, particulièrement durant cette période de saison sèche. Pour David Chukuru, les professeurs et chercheurs des universités en institut supérieur devraient se saisir de ces phénomènes afin d'en déterminer les véritables causes et proposer des pistes de solutions. Il estime que des études scientifiques permettraient notamment d'établir si ces incendies sont liés aux conditions climatiques, aux installations électriques, aux modes de construction, aux pratiques de la population ou encore à d'autres facteurs. Selon lui, le rôle de la recherche universitaire est également de produire les résultats susceptibles d'aider les autorités, les services techniques et la population à mieux prévenir ces catastrophes. David Chukuru en parle.
2: Faudrait une démarche scientifique menée des enquêtes indépendantes pour déterminer les causes réelles. Installation électrique, imprudence domestique, urbanisation, matériaux de construction et actes criminels éventuels. Faire travailler ensemble les ingénieurs, urbanistes, architectes, électriciens, sociologues,

0: fait appel à une prise de conscience collective pour lutter contre ces phénomènes. Les détails dans ce reportage de Richelieu Biamana, notre correspondant basé à Idjoui.
1: Dans un entretien avec Radio Mandeleu lundi 7 septembre, Chancelois Guerre, l'un des acteurs de la société civile d'Idjoui, regrette de constater que ces phénomènes s'ajoutent sur les effets des changements climatiques déjà observables dans le milieu.
2: Je condamne totalement cette situation qui est orchestrée par la communauté elle-même. Actuellement, à Idjoui, s'observe des faits de brousse. On brûle beaucoup, on brûle des chats, on brûle des hectares d'arbres. Et donc, il y a un grand problème. Et moi, je pense que lorsqu'on continue à orchestrer des tels désordres, on est en train de contribuer d'une manière ou d'une autre à la mort. Et plus particulièrement, nous tous, nous allons subir. Et si on continue à détruire l'environnement, on continue à abattre des arbres, on continue à brûler, c'est que nous sommes en train de contribuer, de cotiser toujours à cette situation qui nous sera grave à un moment donné.
1: Celui-ci invite les autorités à prendre des décisions qui s'imposent car la situation est d'une extrême gravité.
2: Les autorités ont une grande responsabilité dans cette situation. Il suffit seulement d'arrêter une mesure et les sensibiliser dans toute la communauté pour le territoire d'Idjoui. Et je crois que ça va donner l'âge. Parce que si on prend ça et qu'on le prend comme une loi, tout le monde, la loi sera générale pour nous tous et personne ne va détruire.
1: Dans un communiqué, Muhindo Ntambuka Pascal, administrateur du territoire d'Idjoui sous la FCM23, interdit cette pratique et annonce des sanctions sévères aux auteurs des faits de brousse. Il demande à la population de collaborer avec les chefs locaux pour mettre un terme à cette habitude. Richelieu Biamana, Idjoui, Radio Maindeleo.
0: Merci à vous Richelieu Biamana. Et avant la deuxième partie de cette édition du journal, disons que les centres d'excellence Denis Mukwege, en collaboration avec l'Université évangélique en Afrique et l'Université catholique de Bukavu, vient de lancer officiellement son nouveau projet de renforcement des capacités en genre et en approche psychosociale communautaire. Exécuté par ce consortium avec l'appui de la coopération suisse DDC, ces projets s'inscrivent dans la lutte contre les inégalités et les violences basées sur le genre dans les milieux universitaires et scolaires. Détail, Hélène Goudjiriri.
3: Pour les coordonnateurs du consortium, le professeur Gustave Mouchagaloussa, ces projets conjoints impliquent la participation des étudiantes et étudiants afin d'éradiquer durablement les violences liées au genre en milieu scolaire et universitaire dans la ville de Bukavu. Ces programmes mettent un accent sur la canalisation de la recherche et la formation des enseignants, des leaders locaux et les structures académiques pour promouvoir une masculinité positive et déconstruire les stéréotypes sexistes existants. Au nom de la coopération suisse TDC qui appuie le projet, Marie-Louise Isanda a réaffirmé l'engagement du partenaire à institutionnaliser ses pratiques aux côtés de l'expertise scientifique de ces deux universités et le centre d'excellence Denis Mukwege. Pour elle, ces institutions sont des centres de connaissances au cœur du changement durable qui passe par l'appropriation locale, le renforcement des institutions et la pratique active des femmes, des hommes et des jeunes étudiants dans la transformation des normes sociales qui entretiennent les inégalités et les violences. À la même occasion, le centre d'excellence Denis Mukwege a lancé le master en genre et services sociaux en valorisant l'approche psychosociale communautaire en unité d'enseignement. L'objectif, indique la directrice du centre et coordonnatrice adjointe du consortium, professeure Cécilia Aguinon, c'est de renforcer les capacités des professionnels, des étudiants, des femmes et des hommes sur les dynamiques complexes du genre, comprendre les contextes et les conséquences des violences structurelles. Professeur Cécilia Aguinon en parle.
4: Le plus grand objectif, c'est de contribuer à la réduction durable des violences basées sur le genre en milieu universitaire dans la ville de Bukavu, et cela au travers un certain nombre d'activités, notamment les formations continues avec les enseignants, enseignantes qui interviennent dans le milieu universitaire, université, institut supérieur. Également, nous avons les sensibilisations des étudiants et étudiantes au travers des clubs. On a aussi des activités de recherche qui seront menées. Nous avons à côté de cela aussi un master en genre et services sociaux qui est particulièrement organisé à l'Université évangélique en Afrique.
3: Les programmes lancés entendent aussi faciliter les partages d'outils pédagogiques, des recherches sur les genres pour adapter, bâtir un environnement pacifique et digne, promouvoir l'égalité, le leadership féminin et la réhabilitation psychosociale communautaire, a-t-elle indiqué. En unissant la recherche scientifique, les soutiens internationaux et l'engagement communautaire, ces projets voudraient redonner du pouvoir aux survivants et poser les jalons d'une société plus juste, égalitaire et pacifiée, conclut notre source.

La répétition des incendies à Bukavu inquiète de plus en plus les acteurs de la société civile, écrit le média Jambo RDC. Alors que plusieurs centaines de maisons ont été détruites ces derniers jours, des voix s'élèvent pour demander au gouvernement de mettre en place en urgence un mécanisme d'assistance en faveur des familles touchées. Le dernier cas en date s'est produit dans la nuit du samedi au dimanche 6 septembre 2026 sur avenue Moulengueza au quartier Panzi, dans la commune d'Ibanda. Sur place, au moins 70 maisons ont été ravagées par les flammes, selon des témoins, un bilan confirmé par la société civile. Aucune perte en vie humaine n'a été signalée. Toutefois, souligne ces médias, les dégâts matériels sont considérables, laissant de nombreuses familles sans logement et sans leurs biens essentiels. Pour les parlements citoyens pour la démocratie et la bonne gouvernance, cette situation nécessite une réponse rapide des autorités. Son président Amani Luamba Shadrack appelle notamment à une intervention humanitaire en faveur des sinistrés. Il rappelle au gouvernement central que la population de Bukavu est bien une population congolaise. Il est urgent de mettre en place un mécanisme d'assistance humanitaire à travers les organisations compétentes. Il est possible d'intervenir pour aider cette population, insiste ces défenseurs des droits humains. L'urgence est également liée aux conséquences de ces incendies sur les enfants et les familles, particulièrement en cette période de rentrée scolaire. Plusieurs élèves ont perdu leurs fournitures et effets scolaires dans les flammes. Les enfants viennent de perdre tout. Les parents ont vu disparaître tous leurs investissements et ils n'ont plus aucun espoir d'une intervention, déplore Amani Luamba Shadrack. Le Parlement citoyen pour la démocratie et la bonne gouvernance, Baraza la Raïa, estime à 2831 le nombre des maisons incendiées sur l'ensemble de la province du Sud-Kivu depuis le mois de février 2025. L'appel est désormais lancé pour une intervention urgente des autorités et des organisations humanitaires afin de répondre aux besoins immédiats des familles sinistrées, notamment en matière de logement, des biens essentiels et de soutien aux enfants. Un peu plus loin, plus de 20 maisons ont été détruites dans un incendie survenu lundi 7 septembre 2026 dans les quartiers Hexagone à Kamituga dans les territoires des Mwenga, titre pour sa part le site machariki-rdc.net. D'après des témoignages recueillis sur place par ces médias, les feux seraient partis d'une habitation où un enfant préparait de la nourriture avant de se propager rapidement aux autres maisons voisines. L'origine exacte de l'incendie reste toutefois déterminée par le service compétent. Le sinistre a causé d'importants dégâts matériels. Plusieurs familles ont perdu leur maison, leurs biens de valeur ainsi que leurs effets personnels. Désormais sans abri, certaines victimes sont contraintes de passer la nuit à la belle étoile. Face à cette situation particulièrement difficile, les familles sinistrées lancent un appel urgent à l'aide aux autorités politico-administratives, aux organisations humanitaires, aux églises, aux associations et à toutes les personnes de bonne volonté. Les victimes sollicitent notamment des vivres, vêtements, couvertures, bâches et autres moyens d'hébergement temporaire afin de permettre aux familles, particulièrement aux enfants et aux personnes vulnérables, de passer ces premières nuits dans des conditions plus ou moins acceptables. Bouclons cette revue de presse par le site 7sur7.cd qui annonce que la riposte contre l'épidémie d'Ebola se poursuit dans 6 provinces de la République démocratique du Congo avec 61 zones de santé affectées. Selon les points de situation du 6 septembre 2026, Ituri demeure le principal foyer de l'épidémie tandis qu'une nouvelle zone de santé a été touchée au nord du Kivu. À ce jour, écrit le média, 6686 cas ont été confirmés à travers le pays. Parmi eux, 1563 patients sont déclarés guéris et 3226 décès ont été enregistrés. Par ailleurs, 819 patients sont actuellement en isolement ou hospitalisés. Le taux de létalité s'établit à 48,3%, tandis que le suivi des contacts atteint 85,3% selon les données de la riposte. En revanche, aucun nouveau cas n'a été notifié dans les provinces du Sud-Kivu, de la Tchopo et du Bas-Uélé. Dans le Sud-Kivu, la situation demeure stable avec 97 jours consécutifs sans nouveau cas confirmé. Les équipes de riposte maintiennent ainsi la surveillance épidémiologique, la prise en charge des patients et les actions de prévention dans les différentes zones affectées, conclut le site internet 7sur7.cd.

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La famille Masoudi Balola Evariste a le profond regret d'annoncer la mort de son épouse, maman et grand-mère, maman Angèle Bilembo Ferouzi, mort survenue le lundi 7 septembre à 5h du matin à Bukavu suite à une courte maladie. Que cette nouvelle parvienne à ses enfants, ses frères, amis et connaissances, également ses oncles et frères et sœurs, à ses enfants se trouvant à Kinshasa, Lubumbashi, Kisangani, à Kalima et en Tanzanie, à son frère colonel Ferouzi Henri se trouvant à Kinshasa, à toute la famille Ferouzi à Bukavu et partout ailleurs, à tous les agents d'inspection de l'agriculture de Bukavu, à la communauté Lubabu Lusulega se trouvant à Bukavu et partout ailleurs, à tous les chrétiens de la Chirica Bienheureuse à Norit et tous les charismatiques de la paroisse Saint-Pierre Claver de Ngouba à Bukavu, le 27e domicile de la famille Masoudi Evariste sur avenue Irambo 2, juste en face du complexe scolaire Mikael Umoja à Bukavu, fête à Bukavu le 7 septembre, signé par Papa Masoudi Balola Evariste, époux de la défunte. 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

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La famille Baheneka Karabandwa a le profond regret d'annoncer aux amis frères reconnaissance la mort de leur fils et père Bavon Baheneka Biadounia, survenu le mardi 8 septembre suite à un arrêt cardiaque. Que cette triste nouvelle parvienne aux personnes si apprises, à la famille Karabandwa se trouvant à Nyangezi, à Kamanyola et à Uvira, à toute la famille Baheneka Anselme se trouvant à Uvira, à son fils Guy Baheneka en voyage au Kenya, à toute la famille Chibembe Zirumabagabo partout où il se trouve, à tous ses collègues de Rio Aspel et à tous ceux qui ont connu lui frère disparu. Le programme d'enterrement sera communiqué ultérieurement et les deux se tiennent à son domicile 6 avenue Paysage à côté de l'église Biaéné pour la famille Flori Boami a signé le présent communiqué. 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

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C'est avec profonde tristesse que nous avons appris l'incendie catastrophique qui vient de frapper la commune de Kadou, tout particulièrement la zone de Nyamougou et les environs du marché. Nous présentons nos sincères condoléances et notre solidarité à toutes les familles et aux commerçants victimes de cette catastrophe. Solis protège SARL, tient cependant à rappeler que les incendies récurrents à Bukavu ne sont plus de simples incidents isolés. Ils constituent désormais une véritable urgence de sécurité publique et humanitaire. Depuis plusieurs années, nous proposons des solutions concrètes de prévention et de protection, notamment à travers les plans municipaux de sécurité incendie, PMSI en sigle, la mise en place d'équipements anti-incendie, la formation des populations et des commerçants, l'inspection des installations à risque et l'organisation d'un système d'intervention rapide. Aujourd'hui, nous ne devons plus seulement compter les victimes et les maisons détruites. Nous devons agir avant les prochains incendies. 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

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Dans le cadre de la campagne Bukavu Ville Propre, la mairie de Bukavu informe la population de sa juridiction que le secteur d'assainissement est organisé de la manière suivante. Green Life Business Group, commune d'Ibonda, assainissement dynamique, commune de Kadutu et groupe Umoja, commune de Bagira. Ces associations ont pour mandat la collecte et l'évacuation des déchets, la perception des contributions liées à l'assainissement auprès des ménages et ou entreprises dans leurs communes respectives au travers de la ville de Bukavu. En outre, le maire de la ville invite la population au respect du calendrier d'évacuation des déchets, les chefs de quartier, avenues et 10 maisons à accompagner Green Life Business, assainissement dynamique et groupe Moja pour l'accomplissement de leurs tâches. Les récalcitrants subiront la rigueur de la loi. Fait à Bukavu, Dr Nicolas Kialangalilo Amulundani a signé le présent communiqué. À dater de ce jour, il est porté à la connaissance des propriétaires des véhicules en bon état et où épaves de ne plus garer ou abandonner leurs engins les longs de la route principale et toutes les routes secondaires en commune d'Ibonda. Suite à cette interdiction formelle, quiconque se permettra de faire le contraire ne s'en prendra qu'à lui-même et subira rien que la rigueur de la loi. À bon entendeur, des mots suffit, le bourgmestre de la commune d'Ibonda, Madame Prisca Mwezi Balemba, chef de division, a signé le présent communiqué. 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Les candidats intéressés de poursuivre leurs études dans les vacances jour et soir ainsi que le week-end sont les bienvenus. Les inscriptions se prennent chaque jour de 8h à 15h du lundi au vendredi 6 sur avenue Kibombo en face du campus des filles veuveries de l'ISP Bukavu. 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C'est Mbilizi Santo Yves a signé le présent communiqué. 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La bourgmestre de la commune d'Ibonda, Madame Prisca Mwezi Balemba, insiste sur la participation individuelle de toute la population de sa juridiction aux activités des travaux communautaires d'Isalongo prévus chaque samedi de 8h à 11h précise. Tout contrevenant sera victime de la rigueur de la loi instituée.

cette demi-journée en 16 jours d'activité afin d'assainir notre environnement sur toute l'étendue de la commune d'Ibonda. Il est donc impérieux à tous les chefs de quartier, leurs adjoints, chefs d'avenue et les Nyumbakumi d'en faire une exécution et le suivi sans faille sur terrain. Aucun prétexte de sabotage ne sera accepté. Fait à Bukavu, la province de la commune d'Ibonda, Madame Priska Mweze Balemba, chef de division, a signé le présent communiqué. 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Fait à Bukavu, le secrétaire général académique, docteur Leban Moulumodero Aboudjiriri, professeur associé, a signé le présent communiqué. 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

elle va se fâcher si elle a regardé ça. Bon, alors, est-ce qu'on peut aller? On peut aller? Bon, on y va.

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0: avoir exigé la fermeture de leurs échoppes. L'exécutif donne 90 jours aux petits commerçants étrangers pour régulariser leur situation. Des actes de violence et d'intimidation ont déjà été documentés par la société civile qui redoute une vague de xénophobie. On appellera également notre correspondante à Dakar dans cette édition après la déclaration de politique générale du Premier ministre sénégalais Amadou Al-Aminoulou. Sur le continent comme dans le monde, l'intelligence artificielle bouscule l'école. La riposte s'organise à l'UNESCO. 25 pays, dont 10 nations africaines, ont signé un accord stratégique sur le sujet. On en parle dans le dossier d'Afrique Soir. Et puis du football. Et après les Coupes d'Afrique le week-end dernier, le retour de la Ligue des champions européenne ce soir. Point sur le programme et les premiers résultats en fin de journal. Maurice Kamto jette l'éponge et quitte la tête du MRC. Une décision inattendue qui plonge le principal mouvement d'opposition camerounais dans une crise majeure. Cette démission, elle intervient après le refus du gouvernement de reconnaître sa réélection à la tête du parti en décembre. Maurice Kamto avait également été écarté du scrutin présidentiel en 2025 après le rejet de sa candidature par les institutions électorales. Amélie Tullet, l'opposant s'est donc exprimé aujourd'hui sur les réseaux sociaux.
1: Une clarification est attendue de la part de Maurice Kamto. Pour le moment, seule sa lettre de démission apparaît sur sa page Facebook. Quelques lignes datées de ce mardi 8 septembre, adressées au directoire du MRC. Dans l'intérêt supérieur de notre parti, de ses nombreux militants et sympathisants et du peuple du changement en général, peut-on lire, j'ai décidé de démissionner des fonctions de président du MRC. Joint par téléphone, Mamadou Mota, démissionnaire lui du poste de vice-président, dénonce le harcèlement constant de l'administration camerounaise. Exemple, il y a 2 semaines, dans une correspondance, le ministre Paul Atangadji écrivait ne pas juger opportun de prendre acte de la convention consacrant la réélection de Maurice Kamto à la tête du parti. Le MRC avait alors dénoncé une tentative de déstabilisation. Mamadou Mota parle aussi d'une pression policière constante. Si ma personne constitue un obstacle, dit-il, je préfère démissionner et permettre au parti de continuer ses activités. Avec en ligne de mire les prochaines échéances électorales, législatives et municipales début 2027. En attendant une nouvelle convention extraordinaire, c'est Tyriane Noah, l'autre vice-présidente, qui prend la tête du MRC.
0: Amélie Tullet du service Afrique de RFI. Une ligne de front qui s'étend et des accords de paix piétinés. En RDC, les combats se poursuivent dans l'est du pays entre Kinshasa et l'AFC M23. Au Nord Kivu, le mouvement rebelle accentue sa pression sur plusieurs axes entre Massissi et Wali. Au sud Kivu cette fois, l'armée tente de reprendre des positions dans les hauts plateaux où le mécanisme de vérification vient pourtant d'effectuer sa première mission. Alors où se situent précisément les principaux fronts et quelle dynamique révèle-t-il ? Les explications de Passion Ligodi.
2: Le front le plus mobile se situe au sud-ouest de Massissi, dont le groupement Nyamaboko 1er, la FCM-23, affronte principalement le Wazalendo, allié de l'armée congolaise. Après la localité d'Ngoulou, le mouvement a pris Umura

0: et Kazinga. Et un deuxième axe se dessine plus au sud, toujours à Massissi. Dans le groupement Oufamandou 1er, l'Absam 23 contrôle Miko, Kalita et Remeka et les Ouazalendo tentent de reprendre certaines de ses positions. Plus au nord, cette fois dans le territoire de Walikale, les FRDC et les Ouazalendo tentent de déloger l'Absam 23 du mont Tchad et de la colline Kasumba. Au sud Kivu, les combats se déroulent dans le territoire des Fizi, Uvira et Mwenga. Là aussi, les FRDC et les Ouazalendo y affrontent l'Absam 23 et ses alliés Tuiranero. L'armée affirme avoir repris plusieurs localités, tandis que les combattants adverses maintiennent notamment leur position à point zéro. C'est dans ce même espace au plateau que le mécanisme de vérification de cessez-le-feu a mené sa première mission le 24 août à Minembwe, mais son déploiement n'a pas fait taire les armes. Pour les civils, des familles parties des Massissi vers Walikale doivent fuir une seconde fois. Des villages d'accueil se vident à leur tour et plusieurs écoles restent fermées une semaine après la rentrée.
1: Patient Ligodi. Au Rwanda, le procès de l'opposante Victoire Ingabire à nouveau reporté. Une audience préliminaire devait avoir lieu aujourd'hui à Kigali, mais elle a été suspendue. L'opposante ayant recusé le juge dès le début de l'audience. Aucune date n'a été fixée pour la suite du procès. Victoire Ingabire est notamment accusée de subversion pour avoir échangé avec certains de ses partisans eux-mêmes poursuivis. 90 jours pour se mettre en règle. Voilà les nouvelles directives du gouvernement kényan aux petits commerçants étrangers sans papier. Des vendeurs non kényans à qui les autorités avaient plutôt sommé de fermer boutique sous peine d'expulsion. Le gouvernement assouplit donc ses mesures après les levées de boucliers d'acteurs politiques et de diverses associations. La société civile qui met de son côté en garde contre une montée de la xénophobie, redoutant un scénario à la sud-africaine. Ces derniers mois, des centaines de milliers d'étrangers ont quitté le pays. Correspondance, Gaëlle Lalex.
2: Pour l'opposition kényane, la manœuvre de William Ruto est claire. Le président se cache derrière son petit doigt en essayant de blâmer les étrangers pour l'échec de sa politique économique. Aucun Africain ne devrait devenir un bouc émissaire pour justifier le chômage ou la crise du coût de la vie, s'indigne Martha Karua du Parti pour la libération du peuple. Cette politique n'est fondée sur aucune loi, ajoute David Maraga, ancien président de la Cour suprême et candidat à la présidentielle de 2027. La Commission nationale kényane des droits de l'homme s'inquiète également des conditions d'expulsion des étrangers. Elle dénonce une répression globale alors que les situations devraient être évaluées au cas par cas et affirme avoir déjà enregistré des plaintes de réfugiés. L'association du droit en Afrique de l'Est s'inquiète quant à elle du respect des traités de la sous-région. Elle rappelle que l'accord de libre-marché de l'EAC garantit la libre circulation des travailleurs. Dans un communiqué publié hier, la présidence kényane a rappelé son attachement aux traités de la sous-région. Elle annonce l'ouverture d'une période de 90 jours pour que les ressortissants étrangers exerçant une activité commerciale régularisent leur situation. Gaëlle Alex, Nairobi, RFI.
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1: Au Sénégal, c'est un exercice compliqué auquel s'est livré Amadou Al-Aminou Lo aujourd'hui devant les députés. Le nouveau premier ministre sénégalais.

0: choix, a assuré Amadou Alaminolo, qui s'est néanmoins voulu rassurant.
1: Monsieur vous l'a dit et vous me le dit. On avait l'obligation de le faire. On avait l'obligation de le faire. Il fallait veiller à ce que les intérêts du peuple sénégalais soient sauvés. Ce n'est pas un traitement de la bête sauvage. Nous avons l'expertise nécessaire. On l'a utilisée. Je vous l'ai dit à l'entente. Il n'y a que les intérêts du Sénégal qui doivent nous guider. Nous ne sacrifierons pas les intérêts des Sénégalais. Il n'y aura pas d'ajustement de dépenses du genre sauvage des années 80. Il y aura simplement ce qu'il y a dans le programme du même président. C'est le programme. C'est le programme.
0: Pas de réduction sur les dépenses sociales et à destination des 8 millions de Sénégalais qui en ont besoin, a promis le chef du gouvernement, mais un assainissement rationnel des finances publiques. Le Premier ministre qui a assuré continuer ce qu'avait démarré l'ex-Premier ministre Ousmane Sonko.
2: Léa Lisa, au final, la déclaration de politique générale a duré 2h30.

0: Est-ce qu'elle a convaincu à Dakar ?
1: Pas vraiment. Les députés du PASTEF ont été nombreux, plus de 54, à publiquement challenger le Premier ministre Alami Nulo. C'est d'ailleurs toujours en cours. Particulièrement critiqué sa décision de renégocier la dette du Sénégal plutôt que de poursuivre les réformes fiscales entreprises par Ousmane Sonko, lui qui s'est toujours opposé à une restructuration de cette dette. Vous cédez au diktat de l'impérialisme et du Fonds monétaire international, ont lancé les députés du PASTEF. Le manque de mesures sur l'emploi des jeunes a également été pointé. Le débat est toujours en cours et promet de durer.
0: Léa Lisa Westerhoff en direct de Dakar pour RFI. En Guinée, l'audience d'Algacimou Diallo devant la Cour suprême était très attendue. Eh bien, elle a été reportée au 15 octobre prochain. Cette audience devait permettre aux avocats de l'ex-magistrat de bénéficier d'un renvoi du procès au mois d'octobre. Limogé puis écroué sous l'impulsion du pouvoir militaire, Algacimou Diallo se voit reprocher des contacts secrets avec la figure de l'opposition, Sélou d'Alain Diallo. Une violente embuscade dans la région de Mopti. L'attaque a visé hier lundi à un convoi militaire à Kaka, au cœur du Mali. Le bilan est lourd, 11 personnes ont été tuées. Les précisions avec David Baché.
2: Au moins 4 soldats de l'Afrika Korps russe et 7 chasseurs traditionnels d'Ozo du groupe Dana Ambassagou ont été tués dans cette embuscade. C'est ce qu'ont indiqué plusieurs sources locales, parmi lesquelles un haut responsable de Dana Ambassagou, des notabilités locales et des professionnels de la veille sécuritaire. Certaines de ces sources avancent des bilans plus importants. L'embuscade a été revendiquée par le JNIM lié à Al-Qaïda, qui a diffusé des images d'une partie des victimes. Nos hommes étaient dans leur propre véhicule, derrière les Russes, précise le responsable d'Ozo, qui rappelle que les chasseurs sont, dans cette zone comme dans de nombreux villages, organisés en groupes d'autodéfense pour protéger les populations face aux attaques djihadistes. La veille dimanche, un tir de drone de l'armée malienne à Bourkouma, non loin, avait tué une femme et son bébé et blessé plusieurs autres civils. C'est ce qu'ont confirmé à RFI plusieurs sources locales. Certaines d'entre elles considèrent que l'embuscade de Kaka est une mesure de représailles de la part des djihadistes. Ni l'armée malienne, ni l'Afrika Korps russe n'ont communiqué sur ces événements et sollicité par RFI, l'armée malienne n'a pas donné suite.
0: De son côté, l'état-major malien affirme poursuivre son offensive. Dans un communiqué publié ce matin, les FAMA revendiquent la destruction hier lundi d'une importante base terroriste dans la forêt de Kekoro, près de Bougouni. L'armée assure également avoir mené des frappes contre plusieurs points de concentration à Abeibara dans la région de Kidal, ainsi que sur 4 positions de la branche sahélienne de l'État islamique près de Ménaka. L'intelligence artificielle bouscule l'école, mais la riposte s'organise à l'UNESCO. 24 pays africains, dont 24 pays, dont 10 nations africaines, ont signé ce mardi un accord stratégique sur le sujet. On y revient donc dans le dossier de cette édition parce que l'IA est partout, y compris donc dans les salles de classe. Mais les écoles ne sont pas encore préparées à son utilisation. Il s'agit donc d'encadrer la technologie et l'intelligence artificielle et de garantir le rôle incontournable des enseignants. Christina Okello.
3: Dans leur déclaration, les ministres affirment l'importance d'un contrôle des pouvoirs publics sur les outils d'intelligence artificielle qui font leur entrée dans les écoles. Pour eux, le choix ne doit pas appartenir aux seules entreprises technologiques. Les ministres reconnaissent les possibilités offertes par l'IA. Elle peut, par exemple, adapter les exercices au niveau de chaque enfant, faciliter l'apprentissage des élèves en situation de handicap ou alléger la charge des professeurs. Mais ils posent une ligne rouge. L'IA doit aider les enseignants, jamais les remplacer. Autre priorité, protéger les élèves et les données recueillies à leur sujet. Ces inquiétudes sont renforcées par plusieurs drames en Amérique du Nord. Des familles ont engagé des poursuites après le suicide de leurs enfants, accusant des chatbots de leur avoir donné des conseils dangereux au lieu de les orienter vers une aide humaine. Les entreprises devront donc démontrer la sûreté et l'intérêt éducatif de leurs outils, garantir leur transparence et assumer la responsabilité lorsqu'ils causent des dommages.
0: Mais comment donc appliquer les garde-fous qu'évoquait Christina Okello ? Shingai Manjengwa a ouvert les débats cet après-midi à l'UNESCO. Cette experte zimbabwéenne, je vais y arriver. Elle est responsable de l'éducation à l'intelligence artificielle au sein de l'Institut québécois MILA.
4: Mettre l'intelligence artificielle entre les mains des jeunes sans leur donner les connaissances nécessaires présente des risques. L'IA peut inventer des informations et donner des réponses erronées. Ce n'est pas votre ami, elle n'a pas de conscience. Ce sont des mathématiques. Au moment où les dirigeants africains réfléchissent

0: bénéfice aux bénéfices économiques de l'IA. Nous devons absolument investir dans la formation si ces outils doivent être utilisés par les jeunes.
1: Mais concrètement, comment l'IA peut-elle aider les écoles en Afrique ?
0: On peut avoir un enseignant face à 50 élèves. S'il avait accès à un outil d'intelligence artificielle pour l'aider à préparer ses cours, ses examens, ses exercices et des exemples à partager avec ses élèves, cela pourrait véritablement renforcer ses capacités.
1: Mais ces outils sont-ils réellement accessibles à tous les établissements du continent ?
0: Si nous voulons que tout le monde accède aux modèles les plus performants, le prix devient un obstacle. Certains coûtent une vingtaine de dollars par mois et tous ces outils ont besoin d'électricité et d'une connexion Internet.
1: Vous alertez aussi sur un risque de perte de souveraineté pour l'Afrique. Pour quelles raisons ?
0: Si votre langue, vos enseignements et vos récits sont sacrés, souhaitez-vous vraiment les mettre à disposition de tous ? Et que deviennent ces données ? Si nous utilisons le Shona, parler au Zimbabwe, nos cultures et nos croyances pour entraîner ces modèles et que toutes ces informations reviennent à OpenAI, Anthropic ou Google, ne sommes-nous pas, une fois encore, en train de remettre ce qui nous est précieux entre des mains extérieures au continent ?
1: Que doivent faire maintenant les gouvernements africains ?
0: De nombreux pays africains disposent désormais d'une stratégie sur l'intelligence artificielle, notamment le Zimbabwe et le Kenya. Ces textes abordent les grands enjeux de sûreté, de sécurité et d'éducation. L'étape suivante, c'est leur mise en œuvre. Si nous voulons former toute une génération de spécialistes, quand passerons-nous concrètement à l'action ? Quand lancerons-nous ces programmes de bourse ? Tout jeune Africain qui souhaite étudier l'apprentissage automatique devrait pouvoir accéder immédiatement à une bourse s'il a les capacités de suivre cette formation.
2: L'experte en intelligence artificielle Shingai Manjengwa au micro RFI de Christina Okelo. Allez, un mot de football et la chasse au PSG qui a commencé en Ligue des Champions. Bonsoir Babacar Diarra.
3: Bonsoir Simon.
2: Les deux premières rencontres de la phase de Ligue de la Coupe aux Grandes Oreilles ont donc eu lieu en fin d'après-midi avec déjà des internationaux africains à l'œuvre à Aston Villa.
3: Les Villans se sont fait peur alors qu'ils menaient 3-1 à la pause sur la pelouse de Bruges après un premier acte ponctué par le premier but du lion de la Teranga Nicolas Jackson sous ses nouvelles couleurs. Mais à l'heure de jeu, une main du léopard congolais Aaron Wan-Bissaka a tout relancé avec un pénalty converti par les Belges. Le public du stade Yann Breidel a poussé, les joueurs d'Unai Emery ont fait le dos rond et il rentre à Birmingham avec un succès 3-2.
2: Et dans quelques minutes, les plus belles affiches de la soirée vont démarrer sur la pelouse du stade Bernabeu. José Mourinho part à la conquête de sa première Ligue des Champions à la tête du Real Madrid.
3: Le technicien portugais n'avait pas su atteindre cet objectif lors de son premier passage chez les Merengues. Ce soir, il attend une réaction de ses joueurs battus vendredi à Séville. Dans son 11 de départ, il a choisi un international africain le plus expérimenté, le Marocain Brahim Diaz, au détriment de la recrue ivoirienne Yann Diomandé. Autre lion de l'Atlas titulaire ce soir, Ayoub Wadi, au cœur du jeu avec Manchester City sur la pelouse du FC Porto. Enfin, à Dortmund, le Guinéen Serou Guirassy reçoit le Villarreal de Pape Gueye.
2: La Babacar Diarra du service des sports de RFI. À 18h47 en temps universel, 7 l'heure d'un point sur les principaux titres de l'actualité internationale avec vous, Romain Ouzoui.
4: 12 pays en tête desquels la France, le Royaume-Uni et le Canada durcissent le ton à l'égard d'Israël en sanctionnant le commerce avec les colonies illégales en Cisjordanie. Est évoqué un tournant dans l'approche afin de protéger la solution à deux États. Alors Israël a réagi en annonçant des mesures de représailles qui pour l'instant visent uniquement le Royaume-Uni. Ainsi ont été décidées la fermeture du consulat britannique à Jérusalem ainsi qu'une interdiction d'entrée en Israël pour 12 personnalités britanniques qui sont qualifiées d'antisémites. De plus en plus de voix qui s'élèvent pour condamner les attaques commises par les Houthis au Yémen. Réaction ce mardi de l'ONU, de l'Union européenne également. Le conflit en cours depuis plusieurs années prend une nouvelle dimension après que les rebelles ont mené une attaque en Arabie saoudite voisine. Riyad promet de riposter. Parallèlement à cela, les Houthis intensifient leur offensive sur le sol yéménite. Les hostilités avec les forces gouvernementales ont fait en 5 jours plus de 500 morts. 18h49 en temps universel. C'est la suite de cette première édition d'Afrique Soir. Simon Bourtembourg et ce qui suivra dans la soirée. L'Afro Club évidemment, mais avant cela, un premier voyage musical en Afrique du Sud où l'Ama Piano ne cesse de se réinventer.
2: Oui.

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Allez, c'est comment? 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Ambiance, c'est ça l'ambiance, hein. Nabambia Kamani BCBR veut dire bon sourire, bon regard, hein, à Panikwetu. Hein, c'est qu'il disait, allez.

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Voilà. Merci, hein. Tété, adios, hein? 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

0: fiancé, je ne pense pas. Elle est originaire aux provinces, aux provinces de Bandundu, donc au Congo belge parle. Donc déjà, Alanza Kaimba, elle est très jeune, parle mon église toujours. Elle est en état donc mon cœur de son. 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

déjà honorable Moïse Tchamala, l'homme de 600, l'homme de climatiseur. Là, tu es quoi, la faute déjà bon, pas

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0: Voilà. Voilà, il est au dialogue intercongolais. Dialogue intercongolais. Il y a quartier des arts TST. On est en train de partir déjà histoire. 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
1: Oui, mais ça aussi c'est quoi le masque pour Kalo.
0: Pour Kalo, le roi Kadogo.
1: Ram, c'est aussi quoi parle.
0: Ouais, ouais.
1: Mais aussi.
0: Pour Sengi.
1: La Sengi.
0: Sengi, nous n'avons qu'à y le parle.
1: Donc, au moins 5 voix, il est libre.
0: Pourquoi t'es dit aussi? T'es dit comment il est libre.
1: Voilà, t'es dit comment. Pourquoi elle fait ma kère, mais pourquoi elle fait ma vocale. Donc, les chansons vraiment, il y a tout le temps, il y a presque facilement.
0: Ouais.
1: Moi, il y a un peu de refrain, mais il y a un peu de
0: temps.
1: Tout le temps, il y a un peu de temps. Il y a un peu de temps. Je crois qu'il y a un peu de temps.
0: Oui, il y a un peu de temps.
1: Avant, il y a un peu de temps. Je crois qu'il y a un peu de temps.
0: Très bien.
1: Il y a un peu de temps.
0: Après quoi, déjà, il y a un peu de
1: temps. Il y a un peu de
0: temps. Parce qu'il y a un peu de temps. Il y a un album de temps. Quartier des Arts, voilà. Du premier boom, il toka huko na hii katoka kwa quartier des Arts. Voilà.
1: Donc, Joe, album il faisait
0: après championnat, après championnat bien sûr, il y a
1: Moustache
0: parce que déjà moi le mon champion.
1: Oui,
0: oui. Tu sais vite qu'on voit qu'un champion. Donc déjà il n'en enlève pas. Il
1: n'enlève
0: pas.
1: Dernier chef de division et toi, Ria Mourche, va devenir.
0: Ah, ok, oui.
1: Parce que il y a du alcool à chômer les Congo et l'Ocati. Il faut qu'on batte Valunaka, Valunaka. Parce que musique, une stratégie,
0: c'est ça. Est-ce que Ramsey, on a Kumbuka confirmé que comme que leader il y a Zamoye Bukavu, c'est nous qui a commencé ça.
1: Oui.
0: Que non, artiste ne va pas la bien que artiste ne va pas la bien. Que les artistes, mina ça, c'est le truc qui a le système, c'est le truc qui a le système, c'est vrai le navuma mais il n'a pas venu valider la bâtie à.
1: Il n'a pas
0: fondé ça. Il
1: n'a pas
0: fondé. Il a tout mis musique high pitch.
1: High pitch de la parce que. Il y a des gens qui ont été en train de se faire.

Donc voilà tout.

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1: oui
0: Voilà.
1: On a eu les barrières. Il a dit,
0: musique.

0: pas trop pas polémique et la mystiquiser, non. A pas non, mais interprétation.
1: Tous les appels d'interprétation, tu dis, tout qu'on a
0: musique,
1: tout qu'on a danse.
0: Pour le mustard de moule, les musiques, vous parce qu'il y a quand même le pique à Zikati, les yamé, au colo, la tienne, la pique à trapeau, la malade. Va te faire sentir, va se faire. Ah, va Dieu, t'as dit, Oh, grâce, non, mais merci beaucoup. Déjà, vous avez acheté pas ta masolo. 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
1: le jeune président
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0: Après, c'est vraiment, tu vois, la pire journaliste. Parce que, quelqu'un ancien est aussi à
1: Cartier. Ah, ok.
0: Oui, aussi à
1: Cartier. Ancien fanatique,
0: ancien Cadiz, là. Là, là, ma solo d'exil, quoi, là.
1: Ah, ok.
0: Donc, il y a la eu à vidéo, tu dois donc s'en mettre là.
1: Ok.
0: Attendez là, vous prenez là pour soutenir mon bien qui veut te venir pour la fin.
1: Ouais.
0: Puis, il veut te sortir pour toi, ou en mouvement, toi, frère, là, donc, il n'y a pas d'habitude.
1: Ah, bah, tu vois. La semaine, Guéro, Bacalos, Bacalos, il y a un manager déjà.
0: La dimanche dernière, j'ai mis aussi JPL quoi pour consiller là. Oui, JPL, putain, à
1: parler. La
0: carte du métier, pourquoi pas. Et ils ont agi. Au coup de pique.
1: Là, tu vas la poter.
0: Là, au dimanche, c'est ça, comment on est en
1: Égabo.
0: Je vais au JPL, va y rouler. Merci, ma pote.
1: Vas-y.
0: N'espère bien.
1: Nani, on a seulement qui est. 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
1: c'est ça, c'est ça, c'est ça.
0: Donc on n'a pas la voiture de bien, ça fait bien. C'est là que nous avons ah, quitte-toi.
1: Vraiment.
0: On a compris, d'abord il a fait bien.
1: Dengue, c'est ton commun et l'autre, ton commun qui était partout.
0: Voilà, donc c'est ça pour les mines.
1: Partout.
0: Mais que le gars qui est non, mon mari, on a peine de l'eau, les mines, on a tout bien.
1: Quand
0: ça coupe,
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0: C'est le roi libérateur.
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2: Votre fidélité nous honore, mesdames et messieurs. Merci d'avoir choisi Radio Maïdéléo pour vous informer. Voici d'abord les titres de ces radio-journales. Au sommaire, 10 mois après la signature des accords de Washington, la persistance de la crise dans l'est de la RDC profiterait-elle aux 3 parties signataires? C'est l'analyse de Joseph Baraka, directeur de l'ancienne Patrice Emery Lumumba, qui estime que Kinshasa, Kigali et Washington trouveraient chacun un intérêt au statu quo sécuritaire pour des raisons politiques et économiques. Nous y reviendrons dans cette édition du journal. Également dans cette édition, des milliers de familles déplacées par les combats vivent dans une situation alarmante au sud Kivu. À Fizi, plus de 2000 ménages ont besoin d'une aide urgente. À Kalehe et dans le massif voisin, d'autres déplacés sont confrontés à la faim, aux maladies et au manque d'abri. Les autorités coutumières lancent un appel à l'aide. Et les incendies se répètent à Bukavu, mais leur cause reste encore à élucider. Pour lever le voile sur ces phénomènes qui enquêtent de plus en plus, des recherches scientifiques sont proposées avant d'identifier les facteurs à l'origine de ces sinistres et de dégager des mesures de prévention adaptées. Analyse d'un acteur sociopolitique que vous suivrez dans cette édition du journal. La technique est assurée par Barton Boussim au microphone pour la présentation. Je suis Omer Moudikiriza. Mesdames et messieurs, vous suivez Radio Maïdéléo, celle qui vous informe par instant. C'est tout pour les titres. Place à présent au détail. Et vous l'avez suivi au sommaire de cette édition du journal, les statu quo observés sur le terrain, malgré la signature en décembre 2025 des accords de Washington pour la paix, profitent à toutes les parties signataires, à savoir les gouvernements de la RDC et du Rwanda, ainsi que les États-Unis. Les 3 parties trouvent intérêt à ce que la crise persiste pour des motifs qui leur sont propres. L'avis est de Joseph Baraka, directeur de l'ancienne Patrice Emery Lumumba, à la suite d'une évaluation de la mise en œuvre des accords de Washington 10 mois après leur signature. Il estime que le pouvoir de Kinshasa trouve la crise sécuritaire en alibi pour se maintenir au pouvoir au-delà même de 2028. Notre interlocuteur croit savoir que le Rwanda voudrait maintenir le statu quo pour des motifs économiques qui permettraient la concrétisation de son plan qui viserait à faire de Kigali les Singapour d'Afrique d'ici 2050. Enfin, les États-Unis profitent de la situation du moment car ils exploitent déjà le lithium dans certaines zones, font avancer le projet du corridor de l'Oubito tout en entraînant des liens économiques étroits avec le Rwanda. Joseph Baraka.
3: Il y a un intérêt que les parties prenantes trouvent dans le statu quo. Les avantages sont surtout politiques pour la RDC, parce que la RDC a une dynamique interne aussi propre, et il se pourrait que ce ne soit pas nécessairement l'intérêt du régime par rapport à son ambition, par exemple, le changement de la constitution, de la refondation de l'État. Et peut-être que le gouvernement actuel ne sait avancer que sur ces questions, que s'il a un alibi, qu'il a l'alibi de l'agression. Pour le cas du Rwanda, la guerre, elle est toujours profitable, selon le cas. Si on tient une zone qu'on contrôle, qu'on y gagne économiquement, et que politiquement, cela fait assez que vous aurez à faire signer un accord qui pourrait encore vous avantager, comme l'accord de Washington, il donne déjà certains avantages économiques potentiels. J'ai lu le projet 2050 du Rwanda, c'est un très grand projet, et parfois on se pose la question de savoir si c'est Rwanda qui se veut Singapour, il finance comment sa propre croissance, et je crois qu'à un certain moment, il veut obtenir ce dont il a besoin pour la réalisation de sa grande vision. Et pour les États-Unis, ils sont déjà avantagés parce que l'Oubito avance, de l'exploitation du lithium ici et là, ça avance, mais en même temps, comme Boulos l'avait dit, ils ont besoin des gens qui vont mettre en œuvre l'accord de Washington à court, moyen et long terme, et que ce pouvoir en place pourrait être menacé de la paix si on avait la paix tout de suite. Je crois qu'ils ont intérêt de temporiser encore, de voir si jusqu'en 2028 qu'est-ce qui se passe.
2: Vous écouterez l'intégralité de cette analyse dans la rubrique Parlons-en à suivre ce mercredi 9 septembre 2026. Pendant ce temps, plus de 2000 ménages de déplacés en provenance des zones affectées par des affrontements dans les hauts et moyens plateaux d'Ouvira et Fizi sont actuellement localisés dans différentes aires de santé du secteur de Tanganyika dans le territoire de Fizi. Ces chiffres sont contenus dans une note d'alerte du service en charge des actions humanitaires dans le secteur Tanganyika en territoire de Fizi et consulté par Radio Maïdéléo mardi 8 septembre 2026. Contenu avec Alain Kabika.
4: Dans cette note, les signataires indiquent que ces déplacés viennent des zones comme Massangu, Moulingué, Point Zéro,

0: Kihele, Mulima, Katoke, Abala Simbi, Tubuki, Kilumbi, Kananda, Kakuku et Muravia dans Uvira et Fizi. Il s'agit des mouvements qui ont été documentés beaucoup entre la période allant du 15 juillet dernier, à la suite de l'intensification des combats ayant opposé les troupes de la F-123 Turanero et les forces armées de la RDC et leurs alliés. À ces déplacés s'ajoutent plus de 17 000 ménages de retournés, notamment certains clandestins qui n'ont toujours pas réussi à se relever au sein de la communauté. Parmi le besoin urgent, note les services en charge des affaires humanitaires dans les secteurs de Tanganyika, figurent les soins médicaux, les vivres, l'assistance en cash et la scolarisation de leurs enfants. Et de l'autre côté, où les combats ont été intenses dans les territoires de Kalehe, ce sont les chefs des groupements et chefs des villages des groupements Ufamandu 1 et 2 dans les territoires des Massissi au nord Kivu et des Iralo dans les territoires de Kalehe au sud Kivu qui alertent sur la précarité des déplacés de guerre dans la zone. Dans une correspondance adressée à la communauté humanitaire avec copie à Radio Maindeleo, ces autorités coutumières indiquent que c'est depuis avril 2026 que la vague de déplacements a commencé dans la zone. Pour l'instant, des milliers de déplacés sont concentrés à Ombo Sud, Ombo Nord, Bunyakiri, Mubuku, Musenge et Otobora, ainsi que dans les groupements de Walo à Luanda au nord Kivu voisin, mais sans assistance. Dans cette souffrance des fuites de leur village, ces déplacés perdent de la vie par famine, les maladies diarrhéiques, l'absence de soins et d'abri à des cas, lit-on dans cette correspondance. Le chef de groupement et chef de village plaide pour une assistance d'urgence et demande aux autorités, chacune selon sa parcelle des responsabilités, à alerter sur la situation de ses déplacés afin qu'une solution appropriée soit trouvée.
1: Merci à vous Alain Kabika. Et dans le même chapitre, des familles continuent de quitter leur village dans le groupement de Moudoussa, en territoire des Kabare, fouillant l'insécurité devenue persistante dans plusieurs localités. Certaines se réfugient notamment à Panzi, Mungu, Nyawera et Kadutu, dans la ville de Bukavu, et d'autres prennent différentes directions. Cette situation est rapportée par la société civile Force Vive du groupement de Moudoussa, qui fait état de plusieurs déplacements des populations depuis août 2026. Selon son président François Mubalama, ces départs sont liés à la multiplication des incidents sécuritaires dans cette partie du territoire des Kabare. Ne se sentant plus en sécurité dans leur milieu habituel, plusieurs familles abandonnent leurs maisons, leurs activités et leurs moyens de subsistance pour chercher refuge ailleurs. Dans leur fuite, plusieurs familles vivent désormais séparées, désertant de leurs membres, tandis que d'autres voient leur vulnérabilité s'accentuer, indique-t-il. Pour la société civile, il est urgent que les autorités songent à améliorer le climat sécuritaire dans le village et sous-village concerné. François Mubalama.
2: Cette situation demeure particulièrement préoccupante dans un contexte marqué par la guerre, l'instabilité et la vulnérabilité accrue de la population civile. Bon nombre déjà venaient prendre refuge dans le groupement de Moudoussa, mais à cause de cette persistance de l'insécurité, plusieurs familles ont été contraintes de quitter leur lieu habituel de résidence pour chercher des refuges dans d'autres milieux. Après avoir fui l'insécurité qui est devenue monnaie courante dans plusieurs localités du groupement de Moudoussa. C'est pourquoi nous, société civile et force vive du groupement de Moudoussa, appelons les autorités compétentes à renforcer urgentement les mesures de sécurité dans le village et sous-village concernés.
1: C'était là François Mubalama, président de la société civile Force Vive du groupement de Moudoussa au micro de Radio Maindeleo. Contacté par Radio Maindeleo la semaine dernière, l'administrateur du territoire des Kabare sous la FCM23, Eli Rubabura Espoir, a promis de tenir un conseil de sécurité sur la situation qui prévaut à Moudoussa et trouver la solution appropriée. Et direction présentement au territoire de Walungu, disons que les défenseurs de droits humains dans ce territoire et plus particulièrement dans le groupement des Kanyola plaident pour l'installation d'un climat de sécurité et de confiance entre les autorités et la population locale. Ce plaidoyer intervient après des alertes faisant état d'un climat de terreur qui règne actuellement dans l'esprit de la population au regard des agissements des autorités alors que le calme commençait à s'installer dans la zone. Sous couvert d'anonymat, nos sources indiquent que plusieurs habitants sont souvent victimes d'enlèvements, d'arrestations arbitraires ou encore des tortures juste pour avoir été assimilés, collaborés ou appartenir à l'une ou l'autre des parties au conflit. Un leader local indique que le centre des Kanyola et certains villages ne sont plus actifs comme avant et certains habitants préfèrent désormais changer d'adresse pour soit se rendre les uns à Bukavu et les autres à Walungu Centre pour échapper à ces climats. Dans la matinée de lundi 7 septembre, ajoute-t-il, au moins trois corps sans vie portant des signes de torture et balles réelles ont été découverts non loin du centre des Kanyola dans le territoire de Walungu. Tués dans des circonstances non encore élucidées, ces personnes seraient notoirement connues dans la zone, une situation qui a ravivé l'inquiétude dans la zone alors qu'il était possible de circuler jusqu'à 20 heures et au-delà, la situation

0: Ce n'est plus la même, ajoute notre source, qui attribue cela à un climat d'incertitude qui règne dans l'entité. Mesdames et messieurs, en cours de diffusion, c'est l'édition du journal sur Radio Maïndéléo émettant en direct de la ville de Bukavu.
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0: Échangeons deux chapitres à présent, comme annoncé d'ailleurs au sommaire, les scientifiques et universitaires devraient mener des recherches approfondies pour comprendre les causes des incendies à répétition enregistrés ces derniers mois dans la ville de Bukavu. C'est ce que pense l'acteur sociopolitique David Chikuru au cours d'une interview accordée à Radio Maïndéléo mardi 8 septembre 2026, après plusieurs cas d'incendies enregistrés à Bukavu et ses environs, particulièrement durant cette période de saison sèche. Pour David Chikuru, les professeurs et chercheurs des universités en institut supérieur devraient se saisir de ces phénomènes afin d'en déterminer les véritables causes et proposer des pistes de solutions. Il estime que des études scientifiques permettraient notamment d'établir si ces incendies sont liés aux conditions climatiques, aux installations électriques, au mode de construction, aux pratiques de la population ou encore à d'autres facteurs. Selon lui, le rôle de la recherche universitaire est également de produire les résultats susceptibles d'aider les autorités, les services techniques et la population à mieux prévenir ces catastrophes. David Chikour en parle.
2: Faudrait une démarche scientifique menée des enquêtes indépendantes pour déterminer les causes réelles. Installation électrique, imprudence domestique, urbanisation, matériaux de construction et actes criminels éventuels. Faire travailler ensemble les ingénieurs, urbanistes, architectes, électriciens, sociologues, environnementalistes et autorités, en fait de proposer des solutions adaptées à la réalité de la ville. Élaborer un plan permanent de prévention des incendies. L'intellectuel en soi, il a un grand rôle à jouer, parce que l'intellectuel n'est pas seulement celui qui analyse les problèmes, c'est aussi celui qui transforme la connaissance en proposition.
0: Pour rappel, depuis le début de la saison sèche, la ville de Bukavu a enregistré plus de 10 cas d'incendie, laissant au passage plus de 500 ménages sans abri et plusieurs morts. Et dans le reste de l'actualité, des acteurs de la société civile d'Idjouin condamnent le phénomène des feux de brousse qui prend une ampleur inquiétante dans les chefferies Tambuka et Rubenga. Plus de 50 hectares de champs ainsi que des réserves privées et communautaires ont déjà été consumés par les flammes. Ces acteurs alertent sur les conséquences que pourraient avoir ces incendies sur les générations actuelles et futures et appellent à une prise des consciences collectives pour lutter contre ces phénomènes. Les détails dans ce reportage de Richelieu Biamana, notre correspondant basé à Idjouin.
3: Dans un entretien avec Radio Maïndéléo lundi 7 septembre, Chance Loaguer, l'un des acteurs de la société civile d'Idjouin, regrette de constater que ces phénomènes s'ajoutent sur les effets des changements climatiques déjà observables dans le milieu.
4: Je condamne totalement cette situation qui est orchestrée par la communauté elle-même. Actuellement, à Idjouin, s'observe des faits de brousse. On brûle beaucoup, on brûle des champs, on brûle des hectares d'arbres, et donc il y a un grand problème. Et moi je pense que lorsqu'on continue à orchestrer des tels désordres, on est en train de contribuer d'une manière ou d'une autre à la mort. Et plus particulièrement, nous tous, nous allons subir. Et si on continue à détruire l'environnement, on continue à abattre des arbres, on continue à brûler, c'est que nous sommes en train de contribuer, de cotiser toujours à cette situation qui nous sera grave en un moment donné.
3: Celui-ci invite les autorités à prendre des décisions qui s'imposent, car la situation est d'une extrême gravité.
4: Les autorités ont une grande responsabilité dans cette situation. Il suffit seulement d'arrêter une mesure et les sensibiliser dans toute la communauté pour le territoire d'Ijou. Et je crois que ça va donner l'âge. Parce que si on prend ça et qu'on le prend comme une loi, tout le monde, la loi sera générale pour nous tous et personne ne va détruire.
3: Dans un communiqué, Muhindo Ntambuka Pascal, administrateur du territoire d'Idjouin sous la FCM23, interdit cette pratique et annonce des sanctions sévères aux auteurs des faits de brousse. Il demande à la population de collaborer avec les chefs locaux pour mettre un terme à cette habitude. Richelieu Biamana, Idjouin, Radio Maïndéléo.
0: Merci à vous Richelieu Biamana. Et avant la deuxième partie de cette édition du journal, disons que les centres d'excellence Denis Mukwege, en collaboration avec l'Université évangélique en Afrique et l'Université catholique de Bukavu, vient de lancer officiellement son nouveau projet de renforcement des capacités en genre et en approche psychosociale communautaire. Exécuté par ce consortium avec l'appui de la coopération suisse DDC, ces projets s'inscrivent dans la lutte contre les inégalités et les violences basées sur le genre dans les milieux universitaires et scolaires. Détail, Hélène Boudjiriri.
5: Pour les coordonnateurs du consortium, les professeurs Gustave Mouchagaloussa, ces projets conjoints impliquent la participation des étudiantes et étudiants afin d'éradiquer durablement les violences liées au genre en milieu scolaire et universitaire dans la ville de Bukavu. Ces programmes mettent un accent sur la canalisation de la recherche et la formation des enseignants, des leaders locaux et les structures académiques pour promouvoir une masculinité positive et déconstruire les stéréotypes sexistes existants. Au nom de la coopération

0: FDDC qui a pris le projet, Marie-Louise Isanda a réaffirmé l'engagement du partenaire à institutionnaliser ses pratiques aux côtés de l'expertise scientifique de ces deux universités et les centres d'excellence de Nice Mukwege. Pour elle, ces institutions sont des centres de connaissances au cœur du changement durable qui passe par l'appropriation locale, le renforcement des institutions et la pratique active des femmes, des hommes et des jeunes étudiants dans la transformation des normes sociales qui entretiennent les inégalités et les violences. À la même occasion, le Centre d'excellence Denis Mukwege a lancé les masters en genre et services sociaux en valorisant l'approche psychosociale communautaire en unité d'enseignement. L'objectif, indique la directrice du centre et coordonnatrice adjointe du consortium, professeure Cécilia Aguino, c'est de renforcer les capacités des professionnels, des étudiants, des femmes et des hommes sur les dynamiques complexes du genre, comprendre les contextes et les conséquences des violences structurelles. Professeur Cécilia Aguino en parle.
1: Le plus grand objectif, c'est de contribuer à la réduction durable des violences basées sur le genre en milieu universitaire dans la ville de Bukavu, et cela au travers un certain nombre d'activités, notamment les formations continues avec les enseignants-enseignantes qui interviennent dans le milieu universitaire, université, institut supérieur. Également, nous avons les sensibilisations des étudiants et étudiantes au travers du club. On a aussi des activités de recherche qui seront menées. Nous avons à côté de cela aussi un master en genre et services sociaux qui est particulièrement organisé à l'Université évangélique en Afrique.
0: Les programmes lancés entendent aussi faciliter le partage d'outils pédagogiques, des recherches sur les genres pour adapter, bâtir un environnement pacifique et digne, promouvoir l'égalité, le leadership féminin et la réhabilitation psychosociale communautaire, a-t-elle indiqué. En unissant la recherche scientifique, les soutiens internationaux et l'engagement communautaire, ces projets voudraient redonner du pouvoir aux survivants et poser les jalons d'une société plus juste, égalitaire et pacifiée, conclut notre source.
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sont voués dans certains territoires et les avancées signalées dans la riposte contre la maladie à virus Ebola en RDC font partie des sujets commentés par la presse mardi 8 septembre 2026. Alain Kabika pour la revue de presse.

La répétition des incendies à Bukavu inquiète de plus en plus les acteurs de la société civile, écrit le média Jambo RBC. Alors que plusieurs centaines de maisons ont été détruites ces derniers jours, des voix s'élèvent pour demander au gouvernement de mettre en place en urgence un mécanisme d'assistance en faveur des familles touchées. Le dernier cas en date s'est produit dans la nuit du samedi au dimanche 6 septembre 2026 sur avenue Moulengueza au quartier Panzi, dans la commune d'Ibanda. Sur place, au moins 70 maisons ont été ravagées par les flammes, selon des témoins, un bilan confirmé par la société civile. Aucune perte en vie humaine n'a été signalée. Toutefois, souligne ce média, les dégâts matériels sont considérables, laissant de nombreuses familles sans logement et sans leurs biens essentiels. Pour les parlements citoyens pour la démocratie et la bonne gouvernance, cette situation nécessite une réponse rapide des autorités. Son président Amani Luamba Shadrack appelle notamment à une intervention humanitaire en faveur des sinistrés. Il rappelle au gouvernement central que la population de Bukavu est bien une population congolaise. Il est urgent de mettre en place un mécanisme d'assistance humanitaire à travers les organisations compétentes. Il est possible d'intervenir pour aider cette population, insiste ce défenseur des droits humains. L'urgence est également liée aux conséquences de ces incendies sur les enfants et les familles, particulièrement en cette période des rentrées scolaires. Plusieurs élèves ont perdu leurs fournitures et effets scolaires dans les flammes. Les enfants viennent de perdre tout. Les parents ont vu disparaître tous leurs investissements et ils n'ont plus aucun espoir d'une intervention, déplore Amani Luamba Shadrack. Le Parlement citoyen pour la démocratie et la bonne gouvernance, Baraza la Raïa, estime à 2831 le nombre des maisons incendiées sur l'ensemble de la province du Sud-Kivu depuis le mois de février 2025. L'appel est désormais lancé pour une intervention urgente des autorités et des organisations humanitaires afin de répondre aux besoins immédiats des familles sinistrées, notamment en matière de logement, des biens essentiels et de soutien aux enfants. Un peu plus loin, plus de 20 maisons ont été détruites dans un incendie survenu lundi 7 septembre 2026 dans

parti Hexagone à Kamituga dans les territoires des Mwenga, titre pour sa part le site machariki-rdc.net. D'après des témoignages recueillis sur place par ces médias, le feu serait parti d'une habitation où un enfant préparait de la nourriture avant de se propager rapidement aux autres maisons voisines. L'origine exacte de l'incendie reste toutefois déterminée par le service compétent. Le sinistre a causé d'importants dégâts matériels. Plusieurs familles ont perdu leur maison, leurs biens de valeur ainsi que leurs effets personnels. Désormais sans abri, certaines victimes sont contraintes de passer la nuit à la belle étoile. Face à cette situation particulièrement difficile, les familles sinistrées lancent un appel urgent à l'aide aux autorités politico-administratives, aux organisations humanitaires, aux églises, aux associations et à toutes les personnes de bonne volonté. Les victimes sollicitent notamment des vivres, vêtements, couvertures, bâches et autres moyens d'hébergement temporaire afin de permettre aux familles, particulièrement aux enfants et aux personnes vulnérables, d'y passer ces premières nuits dans des conditions plus ou moins acceptables. Bouclons cette revue de presse par le site 7sur7.cd qui annonce que la riposte contre l'épidémie d'Ebola se poursuit dans 6 provinces de la République démocratique du Congo avec 61 zones de santé affectées. Selon les points de situation du 6 septembre 2026, Ituri demeure le principal foyer de l'épidémie tandis qu'une nouvelle zone de santé a été touchée au nord Kivu. À ce jour, écrit le média, 6686 cas ont été confirmés à travers le pays. Parmi eux, 1563 patients sont déclarés guéris et 3226 décès ont été enregistrés. Par ailleurs, 819 patients sont actuellement en isolement ou hospitalisés. Les taux de létalité s'établit à 48,3%, tandis que les suivis des contacts atteint 85,3% selon les données de la riposte. En revanche, aucun nouveau cas n'a été notifié dans les provinces du Sud Kivu, de la Tchopo et du Bas-Uele. Dans les Sud Kivu, la situation demeure stable avec 97 jours consécutifs sans nouveau cas confirmé. Les équipes de riposte maintiennent ainsi la surveillance épidémiologique, la prise en charge des patients et les actions des

c'est par cette note, mesdames, messieurs, que nous mettons fin à cette édition du journal sur Radio Mahendélé. Sa mise en onde était celle de Barton Boussimé. Au microphone pour la présentation, c'était bien moi, Omer Moudekereza. Au revoir.